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0: Salut tout le monde, bienvenue.
1: On est très heureux d'accueillir Miguel, qu'on a sollicité il y a encore pas si longtemps autour de, pas autour du sujet qui nous amène à nous réunir aujourd'hui, mais autour d'un livre qui s'appelle Plus jamais seul, qui est un livre sur le téléphone portable, voilà, et un regard sur qu'est-ce que ça nous fait, voilà. Il faut quand même souligner qu'il n'y a quasiment aucune littérature sur le téléphone portable. Donc moi, je vous invite à lire ce bouquin qui est vraiment intéressant. Plus jamais seul, voilà. Et donc là, on t'avait invité un peu dans ce cadre-là. Et puis, on s'est dit que c'était pas très, il y avait peut-être plus de pertinence à parler de l'engagement. Pour nous, c'est un peu nouveau d'arriver ici. On avait envie de re-questionner ça pour nous aussi. Voilà, et on s'est dit que ça pouvait faire, voilà, métaphore de métaphore, enfin voilà. Donc je vais te laisser la parole. Merci à tout le monde et bienvenue.
2: Merci, bonjour. D'abord, merci à toi, bon, aux organisateurs, parce que ça fait quand même 3 ans qu'il y a une persistance comme ça. Je ne pouvais pas dire non tout le temps, juste parce qu'Avignon, ce n'est pas à côté de chez moi. Et voilà, alors je suis très content d'être ici parce qu'il fut un temps dans lequel on faisait beaucoup de choses à Avignon. Alors il y a des visages que je connais, des gens que je connais, bon, voilà, et d'autres non. Et écoutez, moi ce que je vais faire, c'est vous présenter plutôt une sorte de menu, hein, une carte comme ça, de sur quoi je travaille avec des amis, des copains en Argentine, en Italie, en France, non, qui sont des sujets qui articulent la recherche scientifique avec la question de l'engagement aujourd'hui et qui effectivement recouvre la suite du travail que j'avais fait avec Angélique Delrey sur le téléphone portable. Bon, je vous raconte un peu sur quoi j'ai et on travaille. Et comme ça, après, l'idée, c'est que ça fasse rencontre, quoi. Hein, c'est-à-dire qu'après, ce soit un peu vous, à vous, de voir de quel côté c'est intéressant de réfléchir ensemble, de continuer, n'est-ce pas? Voilà. Alors, je travaille, disons, dans ce qui touche à la première invitation de 2 années précédentes sur le téléphone portable, je travaille dans une interface entre la biologie et l'épistémologie. Je dirige un laboratoire à Paris, un laboratoire à Buenos Aires. À Buenos Aires, c'est des biologies fondamentales. À Paris, c'est plus d'épistémologie et biologie. Que nous cherchons, je dirige, c'est moi qui ai donné l'orientation, nous cherchons à comprendre les mutations actuelles culturelles, biologiques, sociales, individuelles, psychologiques, bon, de toutes les dimensions, n'est-ce pas? Les conséquences actuelles de l'hybridation entre les appareils digitaux et les vivants et la culture, n'est-ce pas? C'est-à-dire que nous partons d'une hypothèse lourde, très très lourde, qui est d'abord les constats que, vous savez, comme dans le cas de la lettre volée d'Alain Poe, hein, c'est-à-dire qu'elle est là, mais personne ne la voit. Hein, c'est-à-dire dans les constats que l'hybridation, elle est là, hein, mais que personne ne la voit, ou que si on la voit, on ne voit pas qu'est-ce que ça signifie. Voyez. Alors par hybridation, je veux dire exactement hybridation. Non, c'est-à-dire que nous travaillons, par exemple, là il va sortir un bouquin dans quelques mois, La Découverte, sur mes travaux sur la neurophysiologie du cerveau et les conséquences de la promiscuité, pour dire comme ça, ou l'utilisation, j'en sais rien, non, enfin, des appareils digitaux, n'est-ce pas? C'est-à-dire que ce soit la téléphonie mobile, les ordinateurs, Internet, etc., n'est-ce pas, les GPS. Donc on a fait des travaux, hein, on a fait des travaux en neurophysiologie pour essayer de comprendre cette énorme mutation, mais énorme mutation, hein, que le vivant et la culture est en train de subir, hein, Et subir dans le sens de pâtir pacifiquement, passivement, pardon, c'est pas pacifiquement, mais passivement. Pas pacifiquement, justement, parce que là où on les voit, la hybridation, par exemple, dans les cas des OGM, c'est pas pacifique du tout. Vous voyez, c'est-à-dire que l'hybridation, elle avance brutalement d'un certain côté, n'est-ce pas, et absolument acceptée d'autres côtés avec un air très ludique, très confortable. C'est rigolo, etc., n'est-ce pas? Et à tel point qu'aujourd'hui, d'un point de vue, là je parle du volet plus recherche scientifique, mais c'est absolument clair dans deux labos que je oriente, pour dire comme ça, et c'est absolument clair que la question est une question 100% politique, n'est-ce pas? Mais 100% politique dans le sens profond des politiques, dans le sens que il y a là un projet de vie, un projet de société, un projet d'économie, une transformation de l'homme et de la société, qui sont, on ne peut pas nommer autrement que profondément politiques, n'est-ce pas? Et alors, mais on l'étudie d'un point de vue 100% à la fois scientifique, n'est-ce pas? Alors vous connaissez tous et toutes, plus ou moins de près ou de loin, toutes les tendances actuelles de l'homme augmenté, le cerveau augmenté. Bon, le bouquin que je sors là maintenant s'appelle « Les cerveaux augmentés, l'homme diminué ». Alors, j'ai mis le titre comme ça, question de... Que, comme ça, les journalistes n'auront pas besoin de lire les bouquins. Parce que fut un temps héroïque dans lequel ils lisaient la quatrième de couverture. Maintenant, il faut tout mettre dans les titres, parce que comme ça, ils commentent après. Et alors, au fait, ce sont des recherches vraiment... voilà, des laboratoires. On a essayé de voir qu'est-ce qui est en train de se passer. N'est-ce pas? C'est-à-dire... en quoi le vivant, hein, dans toutes les dimensions, donc, qui vont du vivant à un niveau cellulaire, dans mon cas neuronal, n'est-ce pas, jusqu'à la culture, les trucs les plus comme ça, sophistiqués, élaborés, comment on est en train de vivre une époque d'une mutation majeure, et comment cette mutation majeure met en cause les piliers même de ce que jusqu'à aujourd'hui était considéré comme la civilisation, la culture, la liberté, le sens, n'est-ce pas? C'est-à-dire, je vous donne comme ça quelques éléments, hein, après pour revenir, mais par exemple, aujourd'hui, dans la recherche scientifique, toute recherche classique des gens de ma génération, n'est-ce pas, est absolument dépassée par la nouveauté des big data. N'est-ce pas? C'est-à-dire que Big Data a remplacé, hein, Big Data a remplacé toute recherche des sens. Hein? C'est-à-dire qu'on s'en fout ce que peut signifier ce qu'on est en train de voir. Voyez? L'important, c'est des corrélations dues à Big Data. N'est-ce pas? C'est-à-dire qu'il y a des données, des milliards de données par jour. Hein? Et alors, donc, tout ceci processé par des ordinateurs, des calculs, etc., et que ça aille de la recherche scientifique, l'urbanisme, la macroéconomie, ne parlons pas, c'est-à-dire effectivement la macroéconomie, il n'y a pas un seul bonhomme, Carviel et tout ça, c'est de la gnognotte pour faire dormir les enfants, n'est-ce pas? Il n'y a pas un seul bonhomme qui, en tant que bonhomme, intervient, voire quand il intervient, une merde, quoi. Mais pourquoi? Parce qu'effectivement, la quantité de données qui dirigent les banques de données de la macroéconomie ne peuvent absolument pas être faites par un bonhomme, n'est-ce pas? C'est-à-dire, un être humain ne peut pas faire ça. C'est-à-dire, l'être humain devient le bruit dans les systèmes, vous voyez? C'est-à-dire, comme Carviel. C'est-à-dire que quand un être humain met un doigt là-dedans ou essaie d'orienter quelque chose, bah, c'est le bruit dans les systèmes, n'est-ce pas? C'est-à-dire que ce que j'essaie de vous dire, c'est que d'un point de vue scientifique, c'est que nous constatons, n'est-ce pas, c'est que un des corollaires centrales de cette hybridation, dont on n'est pas conscient, dont on ne voit pas l'essence, et pour cause, voyez, parce que l'hybridation elle-même s'attaque à la recherche des sens. Vous comprenez? C'est-à-dire que l'hybridation elle-même se passe avec une quantité de données qui orientent notre vie, qui petit à petit nous formatent, n'est-ce pas, et qui font que pas seulement on ne voit pas l'essence, mais tout dans l'hybridation milite contre l'essence. Alors donc, effectivement, nous, vous avez entendu tous parler dans la question de l'homme augmenté, cerveau augmenté, de toutes les tendances transhumanistes, post-humanistes, voilà, tout ce machin-là. Qu'effectivement, dans les vrais laboratoires de biologie moléculaire, dans les vrais laboratoires d'intelligence artificielle, la plupart des collègues qui travaillent là-dedans ne connaissent même pas les noms, parfois, des transhumanismes, n'est-ce pas ? Mais ils sont tous orientés par ça. Vous voyez, c'est-à-dire qu'il y a quand même l'orientation implicite de la recherche aujourd'hui, elle est capturée par cette association entre la promesse transhumaniste, n'est-ce pas, la promesse de déréguler toutes les régulations biologiques, culturelles, vous voyez, la dérégulation, n'est-ce pas, et sa capture immédiate par la macroéconomie, n'est-ce pas. Et ça se passe d'une façon triste, banale, stupide, c'est-à-dire la recherche, les sous pour la recherche vont directement à tout ce que soit projet biologique, digital, physique, des régulations, n'est-ce pas ? C'est-à-dire, la question, c'est comment est-ce que je peux trouver les mécanismes, hein, les mécanismes, par exemple, là, biologiques, qui permettent de... voilà, par exemple, les transhumanistes, il y a un de vos compatriotes qui est devenu une sorte... parfois, bon, moi, on se trouve toujours... Et ils nous mettent toujours face à face... Moi, j'ai décidé de ne plus aller face à face parce que ça faisait un peu chaud, stupide, qui s'appelle Laurent Alexandre. Je ne sais pas si vous avez entendu parler. C'est des gens, des amis qui me mettent face à face. Et je ne les fais plus. Pourquoi ? Parce que bon, c'est un biologiste, biologiste, c'est-à-dire, comme il dirait, un cher collègue. Alors, cet homme-là est organiquement ou pas, j'en sais rien, non ? Les représentants en France de ce qu'on appelle la Singularity University, non ? Aux États-Unis. Qui sont toutes les recherches du post-humanisme qui disent quelque chose de très concret, comment on va arriver à dépasser l'homme organique, la vie organique. Vous voyez, c'est-à-dire comment est-ce qu'on va artefactualiser la vie. Alors dit comme ça, ça semble très science-fiction, vu du côté des labos, c'est la réalité la plus absolue, n'est-ce pas ? C'est-à-dire que tout milite dans le sens de... Comment est-ce qu'avec les nanos, les cognitives, les cellules mères, voyez, bon, tout ces trucs-là, que ce sont des recherches vraies, mais qui font une sorte de mambo imaginaire terrible, de toujours la même idée. Dérégulation, dépassement, tout est possible, pas de limites, n'est-ce pas ? Alors vous en doutez quand même, c'est la caricature, parce que bien entendu que... Quand moi je demande, chose que je ne fais plus, des crédits pour essayer de montrer en quoi les mécanismes cataboliques, c'est-à-dire des régulations, des morts, des maladies, sont absolument nécessaires pour le vivant, et j'obtiens étonnamment beaucoup moins de crédits que quelqu'un qui dit on va vaincre la mort. N'est-ce pas ? On va vaincre la mort. Alors, pour vous donner une idée un peu comme ça, en essayant d'être le plus clair possible de la problématique que je suis en train de poser pour après aller à la question de l'engagement, n'est-ce pas ? Mais on y est en plein, la vérité. Il y a un mois et demi, plus ou moins, non, c'est un truc comme ça, bon, les derniers jours de la COP 21, non, ça fait 2 mois, non, un truc comme ça. Il y avait une rencontre organisée par l'Université de Paris 7 sur l'homme augmenté, un truc comme ça. Bon, voilà, c'est toujours la même chose, n'est-ce pas ? Voilà. Et alors, bon, moi d'abord, je commençais en râlant. Moi, sincèrement, c'est pas que je m'en fous, grosso modo, de l'université française, mais comme je suis HDR et prof de surcroît, donc je dis, oh, c'est un scandale qu'il y ait un crétin pareil à l'université française, parce qu'il y avait un mec de la Singularity University, non ? Mais la question, c'était une caricature, et je pense que cette caricature, si vous pouvez piger ça, vous comprenez qu'est-ce qui se passe aujourd'hui à niveau global. Le mec, là, il travaille avec des milliards et des millions de dollars pour vaincre la mort. En plus, bon, c'est quand même... Si tu ne les vois pas, tu ne les crois pas. Hein. C'est-à-dire, le mec, il se voilà avec un médaillon comme ça, qui est pour que si jamais il clame, on le mette au frigo. Et qu'on le ressort un peu plus tard, n'est-ce pas ? Et alors, les mecs, ils racontaient, grosso modo, les conneries de toujours, sauf qu'ils les racontent, docteur, docteur, et que les marginales sommes nous. Hein. Ils racontaient que, bon, d'abord, déjà, les fameux trucs à la Constitution américaine, des Amerlocs, qui sont les droits au bonheur. Voilà. S'ils sont malheureux, il faut un procès à l'État. Et alors, et donc, son bonheur à lui passait par la modification de son phénotype. Vous comprenez, c'est-à-dire que, alors il montrait qu'il pouvait, un qui s'était fait greffer, mais je vous jure que c'est vrai que je bu que des jus de pomme, hein. Un qui s'était fait greffer un doigt électronique, qui faisait des choses, et machin, bon moi, en tant qu'argentin, tout de suite je pensais à des cochonneries, non? Mais après l'autre qui avec les cellules souches, je sais pas quoi, bon. Bref, le mec était en train de raconter que lui, le fils de sa maman, voulait vivre toujours, et que toute la technologie est tout pour vivre toujours. Et c'était le jour où la COP21 était en train d'avorter, n'est-ce pas? Et alors donc, voilà, les deux projets, n'est-ce pas? Soit la vie est quelque chose d'individuel, soit l'être humain est quelqu'un qui se définit par chaque individu et lui, et ne pense qu'à lui, et sa propre finalité, c'est lui. Et le monde est son décor... et tout ce qu'il y a là, c'est pour bouffer, etc. Soit l'humanité était la COP21, c'est-à-dire la vie est un processus complexe et intriqué et qu'on ne peut pas séparer un vivant du vivant, n'est-ce pas? Et la vie se base sur la transmission de la vie. Ce n'est pas quelque chose qui m'appartient, que je peux, moi, dire je veux garder ça parce que le jeu est un pur... machin imaginaire, n'est-ce pas? C'est-à-dire qui sert, hein, sert tant qu'on est là, mais qu'effectivement, c'est par où passe la vie, n'est-ce pas? C'est-à-dire qu'il y a deux conceptions de la vie absolument opposées. Celle dans laquelle j'ai des droits et le monde est mon terrain de jeu, c'est les horreurs qu'on entend dire aux diplômés de l'école de commerce, c'est le monde est mon terrain de jeu, tout est ludique, il n'y a pas de sens, n'est-ce pas? Ou bien la vie... Et ces phénomènes très complexes, avec plein de mécanismes de régulation, des limites qui ne sont pas des limites négatives et tous à abolir, mais des limites qui protègent la vie, n'est-ce pas? Et soit un, soit ça, n'est-ce pas? Je ne sais pas si c'est clair, non, ce que je veux dire là. Alors donc, aujourd'hui pour aujourd'hui, effectivement, tous les projets actuels monde dominant, et les projets de la recherche scientifique, d'un mode d'économie, d'un mode de s'auto-évaluer, d'un mode de désirer, qui va dans le sens, effectivement, de la vie est quelque chose de tout à fait personnel. Chacun est une entreprise qui doit fructifier, etc., se développer, vous voyez. Et avec un rêve d'autonomie totale par rapport aux autres, dans la rupture des liens. Alors, effectivement, cette rupture des liens, nous l'étudions aussi comme rupture des liens avec soi-même. N'est-ce pas? C'est-à-dire que cet homme, cet être humain postmoderne, technique, hybridé, etc., ce cyborg, non, est quelqu'un qui, quand on étudie vraiment qu'est-ce qui se passe, est quelqu'un qui est coupé de lui-même. C'est-à-dire qu'on ne peut pas être coupé, ce n'est pas une phrase ni poétique, ni littérature, non, c'est-à-dire, je sens dénigrer la poésie et la littérature, mais c'est des constats que nous pouvons faire, sur lesquels on peut parler, c'est-à-dire qu'effectivement, quelqu'un qui est coupé de son environnement, n'est-ce pas, ou qui cherche à comprendre la coupure de son environnement, ne peut le faire que sous condition de se couper de quelque chose qui le constitue lui-même, n'est-ce pas? Et c'est un tout petit peu les projets de dire je vais vivre 1000 ans, n'est-ce pas? Eh bien, c'est lui, cet homme, cette femme postmoderne qui se révolte contre les limites, en se révoltant contre ses limites, ne peut que se perdre lui-même, n'est-ce pas? Parce que d'un point de vue culturel, psychologique ou physiologique, il n'y a que des êtres que parce que limités peuvent donner du sens au monde et avoir un sens. Vous voyez? C'est-à-dire que c'est sous condition de la limite. Et la limite, c'est quoi? Ben, la limite, c'est que ma liberté ne finit pas où commence la liberté de l'autre. sinon que la liberté ou tout acte de sens est toujours un acte dans lequel je suis traversé par quelque chose du commun, hein, quelque chose qui précède mon individualité, mon individuation, et qui va au-delà de mon individuation, n'est-ce pas ? Alors, voilà, ces deux projets de vie, deux projets, voilà, si vous voulez, je peux vous raconter un tout petit peu aussi par rapport, à, un peu plus, non ? C'est-à-dire par rapport à la recherche concrète, parce que parfois c'était quand même rigolo de voir cette hybridation, rigolo dans le sens humour noir, hein, mais de voir à quel point l'hybridation est avancée. Parce que quand on a commencé à travailler en neurophysiologie pour essayer de voir, quand on a fait le bouquin avec Angélique sur les portables il y a 10 ans, grosso modo, on n'a pas étudié exactement l'hybridation. On a fait un travail sur l'hybridation culturelle, psychologique, qu'est-ce que signifiaient les portables, n'est-ce pas ? Mais depuis, on a travaillé pendant 10 ans, on a commencé à travailler sur des hybridations anatomiques, pour dire comme ça. Alors, on a travaillé beaucoup sur l'implant cochléaire, vous voyez, pour les sourds. Parce qu'effectivement, l'implant cochléaire apparaissait comme une augmentation, mais une augmentation qui, pour toute une partie de la communauté sourde, était un écrasement d'un monde qui est le monde de la culture sourde. Donc un écrasement du sens, n'est-ce pas ? Bon, on a commencé à travailler là-dessus, mais à partir de là, il y a une bifurcation. Et on s'est dit, mais au fait, on a commencé à voir qu'il n'y avait nul besoin que l'hybridation soit anatomique, non ? Pour que ce soit réel et concrète, et même anatomique à la fin, n'est-ce pas ? C'est-à-dire que, vous comprenez, c'est-à-dire que la hybridation étant physiologique, c'est-à-dire qu'il y a une hybridation par fonctionnement, c'est-à-dire que par promiscuité, par proximité, comme ça, avec les appareils digitaux, il y a des changements qu'on étudiait, d'un point de vue physiologique, donc du fonctionnement. Et on s'est rendu compte petit à petit que ces changements de fonctionnement entraînaient des changements anatomiques aussi. Bon. Alors donc, on peut parler de ça parce qu'effectivement, voilà, c'était un travail très très long. Et alors, on s'est dit, mais ce travail-là, quel rapport a avec l'engagement ? Tout. Pourquoi tout ? Parce que le problème, c'est que dans cette mutation, c'est qu'on est en train, parmi d'autres choses, c'est qu'on est en train de déconstruire, hein, de défaire, de détisser. Hein. Ce sont les instances collectives ou individuelles qui, jusque-là, étaient des instances des décisions, des paris, des responsabilités. Vous comprenez ? C'est-à-dire que, comme une des conséquences centrales de ce qui est en train de se passer dans notre monde, hein, et qu'effectivement, ce n'est pas qu'il y a de moins en moins de peps, vous voyez ? C'est-à-dire, on manque de pollen, on manque de force, on manque de... C'est-à-dire, ce que nous avons travaillé, ce qui à nous semble fondamental, c'est qu'au fait, il n'y en a pas, pour le dire comme ça, il n'y a pas un changement dans la cartographie, vous voyez. Il y a un changement matériel dans les territoires même, dans le sens de la matérialité des hommes, des femmes, du territoire, du biologique. Alors donc, notre hypothèse fondamentale par rapport à la question de l'engagement, pour aller comme ça d'un truc à l'autre, pour permettre après qu'on discute, en approfondissant un peu plus ce qui vous intéresse, notre hypothèse centrale, c'est que ce qui est en train de muter aujourd'hui met en cause ce qui était jusque-là les ressorts objectifs, pas subjectifs, objectifs, dès l'engagement, vous voyez. Alors, ce que nous voyons, c'est que, pour le dire d'une façon un peu imagée, c'est que, si vous voulez, l'engagement, pour le dire comme ça, il naît toujours de la possibilité d'expérimenter une antériorité dedans, hein, parce que je sais que je prends avec la bonne antériorité, c'est pas d'avant, antérieur, des dedans, d'accord. Une antériorité dans laquelle on se sent convoqué par le monde, par la situation, n'est-ce pas ? C'est-à-dire qu'on dit, cela me regarde, cela me touche, vous voyez ? Qu'on peut nommer comme empathie, on peut expérimenter comme empathie, on peut expérimenter moralement, éthiquement, comme on veut, mais la question c'est qu'à un moment donné, bon, j'expérimente quelque chose en moi expérimente que ce truc-là me touche. Que ce truc-là me touche. Oui. Alors, c'est pourquoi l'engagement n'est jamais d'une conscience, etc. L'engagement qui naît d'une conscience meurt dans la conscience, en général. Non, c'est-à-dire, tous les gens très engagés consciemment, en général, ils ne mettent jamais le corps. N'est-ce pas? C'est-à-dire, alors, engagement, ça veut dire que d'abord, ton corps. L'engagement, il faut le comprendre existentiellement comme quelque chose que mon corps ne peut pas respirer dans cette putain de situation. Il y a quelque chose que je ne peux pas. Là, je ne peux pas, vous voyez. C'est-à-dire qu'il y a dans l'engagement toujours un mouvement qui est un mouvement préconscient, et rien à voir avec l'inconscient analytique, qui est préconscient dans le sens près de toute pensée. Hein. C'est-à-dire préconscient, précompréhension, n'est-ce pas? C'est-à-dire, il y a dans l'engagement quelque chose qui est toujours comme ça, comme un instant, un truc qui bouge, n'est-ce pas? Qui après, bien entendu, on peut se gourer d'un bout à l'autre, n'est-ce pas? On peut se gourer d'un bout à l'autre et ça peut être une horreur. Et donc, ça exige une analyse et un travail, n'est-ce pas? Mais la naissance de tout engagement est quand même cette capacité, cette possibilité pour chacun de nous, individuellement ou en groupe, de sentir qu'à un moment donné, merde, non, là ça ne va pas. Vous voyez, c'est-à-dire... Alors, il n'y a pas de signal d'alarme, vous voyez bien, là... on va avoir bientôt une loi d'apartheid fantastique en France, n'est-ce pas? C'est-à-dire, on est tous français, mais si moi je merde, je ne suis plus français. Oui, c'est-à-dire, c'est quand même, il y a français de catégories de français. Et il y a, on voit peu des gens qui se sentent, boum, non, c'est-à-dire qu'ils disent, non, là je ne peux pas respirer. Vous voyez, que c'est un tout petit peu, là, il y a des copines de RSF, à l'époque, quand RSF émergeait, on rigolait parce que, justement, RSF, il y avait quelques les militants de toujours, bon, d'accord, mais il y avait surtout beaucoup de gens que la politique, l'idéologie, la philosophie, rien à voir. Simplement, il y avait, je me souviens, à Reims, où je travaillais en psychiatrie à l'époque, deux grosses matrones qui votaient Front National, chose qui avait été très utile, qu'elles sont venues, les flics chercher un petit Congolais, ils ont renversé la mer, je ne sais pas quoi, comme elles votaient Front National, n'avaient pas la peur instinctive que nous avons du flic. Et alors, ils sont tombés sur les flics à coups de boum, boum, boum, ils disent, tu laisses ces petits bébés, parce que tout à coup, pour ces deux grosses matrones, ces flics-là étaient en train de prendre un petit bébé. Vous comprenez? C'est-à-dire qu'il y avait quelque chose d'irrespirable. Il n'avait aucune catégorie théorique ou consciente pour justifier. Simplement, ça, non. Bien. Pour avoir cette dimension-là, cette instance-là, il faut, et je dis ça comme ça, bon, de façon abrupte, après on peut développer, non? Pour avoir cette dimension-là, il faut effectivement un tas de trucs... des constitutions de soi, des structurations de soi, des expériences en soi, non? Que la mutation actuelle, sociale, biologique, culturelle, psychologique, etc., est en train de tisser. Vous comprenez? Je ne vous demande pas de croire ou pas croire. Je vous dis que ça, c'est la conclusion à laquelle nous sommes arrivés d'un point de vue social, scientifique, de par nos travaux, de comment, parce qu'on a voulu, on a voulu comprendre qu'est-ce que c'est de tisser, n'est-ce pas? C'est-à-dire, on a voulu comprendre si est-ce que c'était quelque chose de subjectif, vous voyez? Après tout, en ayant vécu la moitié de ma vie en Argentine, sous des dictatures, je ne sais pas quoi, j'ai vu les gens tolérer, vous voyez? Donc, on voulait savoir quel rapport pouvait avoir entre cette mutation majeure et les désengagements, n'est-ce pas? Et la conclusion était que ce n'est pas un truc subjectif, hein, ce n'est pas un truc idéologique. Il y a vraiment quelque chose dans les pratiques d'hybridation, non? Qui détisse ces instances structurelles internes, d'où puise sa force l'engagement. Hein? Voilà.

0: Sinon, bon, effectivement, depuis quelques temps, on travaille en essayant de comprendre de quel côté il y a des trucs qui résistent.
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0: Non, qu'est-ce qui résiste à ça? Qu'est-ce qui résiste à ces, comme l'image qui est devenue canonique, tsunami, non? Qu'est-ce qui résiste à ces tsunamis horizontales comme ça de la mutation? Alors on regarde où ça résiste, n'est-ce pas? Et ce que nous voyons, c'est que les seules pratiques, pour dire comme ça, où ça résiste, non, c'est soit dans certains types de luttes, hein, soit certains types de luttes, mais des luttes qui se passent en général très loin des formes politiques classiques, non, ou dans des expériences artistiques, n'est-ce pas? Ou dans des expériences dont certains de vous sont proches, où il y a des expériences de vie et des résistances et des luttes, mais qui à la fois aussi ont un volet artistique, n'est-ce pas? Artistique dans le sens de chercher une esthétique différente, hein? De chercher une esthétique différente à l'esthétique robotique, à l'esthétique actuelle, hein? C'est l'esthétique dans laquelle, vous savez, mon ami Jean-Michel Besnier, je ne sais pas si vous connaissez ses bouquins là sur l'homme simplifié, etc. Il évoque cette sensation qui va très liée à l'échec de tous les récits, à l'échec des expériences révolutionnaires du dernier siècle, etc. Qui est cette sensation qu'il évoque de la fatigue d'être soi, n'est-ce pas? Cette sensation, cette sorte de déprime majeure comme ça, non? Qui est l'effet de que bon, on n'est pas tous tarés, on s'est tous rendu compte que des luttes énormes, des luttes fantastiques, des luttes héroïques avaient, dans les meilleurs des cas, échoué, alors ça l'est, et dans les pires des cas, triomphé et produit le contraire de ce qu'ils voulaient, quoi. Vous voyez? Alors donc, effectivement, la fatigue de soi, une certaine démobilisation, une certaine nihilisme comme ça, a des causes très concrètes, hein, c'est-à-dire on peut toujours dire non, je suis marxiste, mais Paul.

Pote, c'est pas mon truc. Staline, c'est pas mon truc. Trotsky, c'est pas mon truc. C'est quoi ton truc, n'est-ce pas? Alors, c'est vrai, comme il n'y a pas 1%, et pourtant il existe, les anarchistes, ils passent entre les gouttes, n'est-ce pas? Mais tant qu'il reste pas 1%, quand ils sont 2%, ils commencent à merder aussi. Et alors, effectivement, il y a une sorte de. Il y a une sorte, effectivement, de déception totale qui n'a pas à voir simplement avec l'engagement, hein, c'est-à-dire ça a à voir avec la grande promesse de la modernité, pour dire comme ça, hein, c'est-à-dire quand j'ai commencé à faire médecine avec Hippocrate, et effectivement, on disait, on va guérir toutes les maladies. Hein, si quelqu'un me disait 2016, 2016, la maladie va être un souvenir. Bon, le problème, c'est qu'en 2016, il y a beaucoup plus de maladies que quand j'ai commencé médecine. C'est pour ça que j'ai abandonné la médecine. Il y a beaucoup plus de maladies et des maladies par rapport auxquelles on peut absolument rien foutre, n'est-ce pas? C'est-à-dire, mis à part compter les morts. Alors, donc, ce que je veux dire, c'est que la déception n'est pas une déception simplement par rapport au projet militant d'émancipation de l'humanité, vous comprenez? La déception est par rapport à quelque chose de beaucoup plus concret, parce que la promesse de la modernité est une promesse globale, hein, c'est-à-dire demain on allait raser gratuit à tout le monde, de tous les côtés. Quand cette promesse tombe, quand l'idée de que voilà, le monde ne sera pas un paradis, aussi avec des trucs que nous on essayait de comprendre avec Angélique dans le bouquin auquel faisait référence le copain, on s'est rendu compte quand même que la gauche, même révolutionnaire, avait oublié toute une partie de l'être humain, n'est-ce pas? C'est-à-dire, on avait parié d'une façon très classique et occidentale à que l'être humain pouvait être comme Kant ou Descartes le pensait, vous voyez, qui pouvait devenir un être purement rationnel, n'est-ce pas? Et là, on a oublié que l'être humain, il a tout un angle mort. Plusieurs angles morts, n'est-ce pas? Et qu'il est aussi raisonnable parfois, n'est-ce pas? Mais que des projets d'émancipation qui compteraient sur, qui parieraient sur les devenirs rationnels, hein, Kant, il a un mot très clair là-dessus, il dit, l'humanité va advenir à l'état de majorité. Vous voyez, c'est-à-dire on est mineur et va devenir la majorité. Bon, il est devenu majeur, même chez lui, n'est-ce pas? En Allemagne, en 1939, l'humanité est devenue majeure. Et majeurement merdique, n'est-ce pas? C'est-à-dire, alors donc, effectivement, la gauche révolutionnaire, dont il n'y a absolument rien à regretter ou à se taper dessus, il faut simplement se rendre compte que notre élan de lutte, je parle pour ma génération, notre élan de lutte, l'élan est tout à fait juste. Mais que, voilà, on s'est gouré sur pas mal de trucs, dont celui-là, l'effet de que l'homme pouvait être rationnel. N'est-ce pas? La droite, en revanche, néolibérale, est ravie. Et ils ont compris, vous voyez, c'est-à-dire pendant que les Soviétiques faisaient le Lada, vous voyez, la Lada pour les plus jeunes, c'était une sorte de trottinette carrossée. Et la droite comprenait qu'une voiture ne servait absolument pas à transporter quelqu'un du point A au point B, qu'une voiture c'était que du rêve, que c'était quelque chose qui promettait, que les mecs ils pensaient qu'ils allaient voir la nana qui était à poil sur la voiture dans la publicité, que l'âge avançant, les broum-broum de la voiture allaient remplacer d'autres broum-broum qui étaient partis, vous voyez. Et donc. La droite, elle a toujours compris que l'homme était irrationnel et joue là-dessus. Et ils nous ont écrasés comme un bulldozer, nous ont passé dessus joyeusement. Et pas seulement ils nous sont passés dessus, sinon que leur massacre, leur génocide, n'est-ce pas, sont pas visibles parce que les nôtres, parce qu'il faut assumer tout, je pense qu'il faut, les bilans, il faut assumer tout, vous voyez, Pol Pot, Staline, vous voyez, on peut pas dire c'était pas moi, n'est-ce pas, c'était un élan révolutionnaire qui a fait ça aussi, n'est-ce pas? Eh bien, leurs génocides sont des génocides qui ne sont pas idéologiques, vous voyez? C'est-à-dire, si des millions de gens sont en cancer parce que les lobbyistes arrivent à faire passer, vous voyez, des trucs qui empêchent, bon, qui polluent, etc., c'est la faute d'un pas de chance, vous comprenez? Alors donc, pas seulement la droite nous a gagnés, nous a passé dessus, nous a écrasés, etc., mais qui plus est,
a réussi à avoir l'air d'un père pépère la morale en train de dire toute utopie est très mauvaise, attention, ça conduit à Pol Pot. D'accord. L'échec des mouvements révolutionnaires est sans aucune objection. En revanche, l'horreur de la droite néolibérale aujourd'hui triomphante, alors là, c'est une horreur totale, d'autant plus que semble une sorte de nouvelle nature, n'est-ce pas? C'est-à-dire on ne peut pas dépasser ça. Bon, par rapport à la question de l'engagement, donc nous, on s'est dit, mais où ça résiste? Et alors voilà, c'est ce que je disais tout à l'heure. Alors, nous travaillons beaucoup avec les mouvements coopératifs italiens, avec les mouvements coopératifs argentins, non? Parce que c'est prêt, quoi. C'est pas que... Bon, c'est vrai que les Argentins, on est exemplaires de beaucoup côtés. Et bon, voilà, c'est-à-dire, donc, on essaye de comprendre ça. Et comme je vous disais tout à l'heure, on travaille beaucoup, beaucoup dans les milieux artistiques en essayant, avec cette idée de que ce qui est en jeu, c'est le manque d'un nouvel imaginaire, vous voyez? C'est-à-dire, ce qu'il n'y a pas, c'est un nouvel imaginaire capable de lutter contre les vrais triomphes du néolibéralisme qui sont gagnés l'imaginaire, voyez, c'est-à-dire que quand les gens utilisent ces mondes comme ça, quand ils adhèrent à les mondes de Monterrand des Jeux, quand ils s'évaluent comme avec des termes capitalistes eux-mêmes, n'est-ce pas, en permanence, alors vous savez. Avec les smartphones, cacaphones, tout ça, vous pouvez évaluer combien de pas vous avez fait, combien de fois vous avez fait pipi, combien. Voilà, tout ça. Ils s'évaluent en permanence, mais ils sont ravis. Vous voyez, il y a un imaginaire, il y a un imaginaire ludique, hédoniste, qui est cet imaginaire dans lequel c'est vivre comme une machine évaluable et désirable. Eh bien, nous, vous voyez, c'est-à-dire mon ami Serge Latouche, par exemple, toujours je les charrie parce que j'ai dit les décroissants, dont je suis très proche, effectivement. Les décroissants sont des donneurs de leçons, mes amis, hein, c'est des donneurs de leçons qui disent attention, moi je peux prendre la douche avec ma pisse. Vous voyez, bon, d'accord. À côté du cacophone de l'autre, vous voyez, ça fait pas. Il n'y a pas de photo, quoi. Vous voyez. Donc, effectivement, où ils disent tu n'as pas besoin de tout ça, n'est-ce pas? Il dit oui, tu n'as pas besoin de tout ça, c'est vrai, mais ça, c'est comme ça que la droite a gagné, en vendant toutes les choses dont vous n'avez pas besoin, n'est-ce pas? Et alors, donc, dire vous n'avez pas besoin de ça, la décroissance est heureuse. Et je dis Serge, heureuse pourquoi? Alors, il m'explique sa vie familiale, alors je comprends, il est heureux, il connaît Serge, alors là, Serge, il est heureux. Mais c'est pas sûr que ce soit à cause de la décroissance qu'il est heureux. Mais bon, dans tous les cas, il y a un problème parce que la réaction, la résistance à cette folie n'arrive pas à accoucher c'est ça, d'un imaginaire alternatif dans lequel la mère de néolibéral, technique, économique, etc., apparaissent comme moins désirable qu'autre chose. C'est pour ça que nous travaillons, nous avons l'œil rivé sur certains mouvements coopératifs, certaines pratiques artistiques, certaines pratiques de vie différentes, etc., pour voir si ce que dès là, peut-être, commence à émerger ce nouvel imaginaire que, pour le dire dans des mots très concrets, ça veut dire que tu te lèves le matin pour ça. N'est-ce pas? C'est-à-dire que si quelqu'un te dit, écoute, aujourd'hui tu vas gagner 1000 euros, si tu te lèves à 6 h du matin, l'autre, il ne doute pas, gagner 1000 euros, c'est bien. Même avant de penser s'il a besoin ou pas, n'est-ce pas? En revanche, nous, qu'est-ce qu'on peut dire? Qu'est-ce qu'on peut dire d'autre? N'est-ce pas? Qu'est-ce qu'on peut dire d'autre? Alors, c'est un exemple stupide, mais c'est pour dire d'une façon rapide, la question de que on n'a pas un imaginaire. Ils ont gagné ça. Ils ont gagné dans nos têtes. Voilà. Et je reviens en arrière pour après passer la parole et devenir. Revenir sur des points qui vous intéressent. Non, c'est sur quoi nous avons travaillé à niveau. Donc, alors, c'est vrai que je travaille en psychiatrie, en psychanalyse, mais ce n'est pas d'un point de vue psychanalyse. J'ai travaillé ça aussi, j'ai sorti un bouquin là-dessus, mais c'est d'un point, je l'ai travaillé d'un point de vue de la neurophysiologie, n'est-ce pas? J'ai voulu comprendre matériellement comme ça, est-ce que c'était vrai qu'il y avait des instances de déconstruction
dans la matérialité même du cerveau, vous comprenez, qui expliquait cette mutation-là. Et c'est ce qu'on a compris. On a compris qu'effectivement, alors non pas pour avoir un point de vue anti-psy, anti-psy en disant on s'intéresse au cerveau et pas à la psychologie, non, simplement un point de vue moniste, matérialiste, dans lequel effectivement il y a une base matérielle à la pensée. C'est-à-dire, c'est pas une offense à l'esprit. C'est justement dire, effectivement, le monde de la psyché ne peut pas s'expliquer par le cerveau, bien entendu. Mais si tu n'as pas un cerveau, il n'y a pas de monde de la psyché. Donc, on est allé là-dedans. Alors, c'est quoi les modèles des mondes actuels? Pour le dire en deux mots, après je vais vous donner quelques exemples de ce qu'on a travaillé, qui était très drôle, de comment les gens sont déconstruits. C'était très drôle pour nous, non? Et le monde actuel est un monde dans lequel tout est vécu comme modulaire, n'est-ce pas? C'est-à-dire, c'est le monde Lego, hein, comme les jeux, les Lego. Hein. La conception actuelle, la raison actuelle, ne conçoit absolument comme pensable et rationnelle aucune hypothèse qui ne soit pas une hypothèse Lego, comme on dit, bottom-up, d'en bas vers le haut. Vous comprenez? C'est-à-dire que la rationalité actuelle, alors après chacun pense comme ça les chante, et la plupart des gens ne pensent pas rationnellement et on s'en fout. Mais disons, la rationalité actuelle, non, pour pouvoir dire, voilà, ce que j'ai dit est acceptable, elle se base sur les principes bottom-up. Tout est d'en bas vers le haut, et avec, des, comme dirait l'autre crétin, des particules élémentaires. Et alors donc, effectivement, c'est l'idée de qu'il y a des particules élémentaires qui s'associent et que petit à petit, d'en bas vers le haut, crée les mondes. Et donc, je peux changer les modules, n'est-ce pas? C'est ce qu'Angélique Delray a travaillé, par exemple, dans son bouquin « La pédagogie des compétences », n'est-ce pas? C'est-à-dire comment il y a un changement dans la forme d'éduquer nos enfants, c'est-à-dire que aujourd'hui, on ne veut plus transmettre avec toute la épaisseur, lourdeur qu'implique la transmission, n'est-ce pas? On veut informer. Donc, c'est des modules, c'est l'éducation par module, par compétence. Je dois apprendre des compétences et je dois apprendre à oublier les compétences que j'ai apprises pour acquérir d'autres compétences nouvelles. Au nom de quoi? Bah, au nom du marché, bien entendu, non? C'est-à-dire, donc, vous comprenez, là, il y a une sorte de table rase qui élimine toute affinité élective, toute territorialisation, n'est-ce pas? C'est-à-dire, je dois écraser ce qui ordonne mon rapport au monde et à moi, qui ne peut pas s'expliquer, ça, n'est-ce pas? C'est-à-dire, il peut s'expliquer jusqu'à certaines mesures. Après, quelles sont mes affinités électives? Voilà. Alors, cet homme sans qualité, comme le roman de Musil, cet homme sans qualité, et les projets actuels, les projets modulaires. Alors donc, nos enfants vont apprendre des choses utiles, ils vont désapprendre des choses et des comportements inutiles. Simplement, vous voyez là, la référence à ce que je disais tout à l'heure, utile par rapport à un regard extérieur, vous comprenez? Non plus par rapport à cette intériorité, ces plis d'une structure interne, vous comprenez? C'est-à-dire que quand je prends Pierrot, et je lui apprends des choses utiles. Et je lui dis, arrête de faire chier avec la guitare, tu dois apprendre des choses utiles. Pierrot devient, dans ces projets-là, vous voyez, une série de modules ordonnés, non pas par un élan, par une affinité élective, par une singularité. Pierrot devient quelqu'un qui, petit à petit, va être ordonné par rapport à une exigence extérieure. D'un point de vue culturel, psychologique, spirituel, ce que vous voulez, et biologique, la vie, dans tous les niveaux qu'elle soit d'organisation, se définit par la manifestation et le déploiement, justement, de cette antériorité de l'organisme. Vous comprenez? C'est-à-dire, c'est cette connais-toi toi-même, ça veut dire ça, connais par quoi tu es traversé, n'est-ce pas? Et traversé, ça veut dire que le désir n'est pas un envie de merde, le désir est quelque chose qui te traverse et que te structure et que te détruit ou te développe ou te fait embaver ou jouir, tu n'en sais rien. Mais c'est toi. Bien, ça, ces modèles d'homme, de vie, etc., que ce soit pour le soja OGM chez moi, comme pour les pierrots à l'école là à côté,
Ce modèle-là, de le déploiement d'une singularité, est aujourd'hui considéré comme le bruit dans le système. Ce qu'il faut, c'est quand même être fitness, hein, adaptation. Il faut s'adapter. Et toute évocation à des limites, à des structures profondes, à ce que ne peut pas changer, est considérée comme réactionnaire. Vous voyez, il y a une sorte d'OPA sur les langages. Hein. C'est-à-dire, nous sommes réactionnaires parce que nous disons, attention, pas tout peut changer. Alors, pas tout peut changer, vous comprenez, c'est... Pas besoin d'être Einstein pour comprendre qu'un organisme qui peut tout changer n'est plus rien. Parce que pour tout organisme, que ce soit une société, une personne, une communauté, peu importe, n'est-ce pas, pour tout organisme, les changements, c'est ce qui arrive à quelque chose qui peut être dans la permanence. Sinon, ça ne s'appelle pas un changement, vous comprenez. Alors, les projets actuels, c'est celui-là. Je dois pouvoir tout changer, sauf que c'est ce qui n'est jamais dit, c'est tout changer au nom de quelle performance, oui. De quelle performance, de quel déploiement des puissances. Alors, de ce point de vue-là, je vous donne deux ou trois exemples de trucs que j'ai travaillé en neurophysiologie, et là, peut-être, j'espère, vous voyez les liens avec... Sinon, ce n'est pas grave, parce qu'on a longtemps pour ces cahiers ici, on peut rester... Et alors, par exemple, nous, on a travaillé sur des trucs un peu moins évidents, mais des trucs très évidents, parce qu'on a travaillé pendant 10 ans sur des trucs qui sont un peu plus de la recherche biologique et neurophysiologique. Mais dans les bouquins, j'essayais de mettre des trucs qui soient clairs et à la fois expérimentés, hein, mais des expériences très fastoches grâce à l'imagerie médicale. Alors, par exemple, on a travaillé sur les GPS, vous voyez. Alors, c'est là où on a beaucoup rigolé. Parce qu'on a mis deux groupes, un groupe témoin, ça veut dire un groupe que tu ne le fais rien, non, tu fais rien, et un groupe dans lequel on lui fait des trucs. Non. Alors, les groupes témoins étaient un groupe de chauffeurs de taxi à Londres, vous savez, tous les Irlandais qui payent, qui soutiennent l'IRA, et un groupe de nouveaux chauffeurs de taxi à Paris. Alors, les Irlandais, bon voilà, ciao. Et les groupes de Paris, c'était un groupe qui commençait à conduire avec des GPS, non, dès qu'ils commençaient. Et au bout de 3 ans de conduire avec les GPS, excusez-moi, c'est nerveux, je rigole, c'est méchant, quoi. Au bout de 3 ans, les mecs, ils avaient absolument atrophié tous les noyaux, le noyau sous-cortical qui s'occupe de cartographier le temps et l'espace. Vous comprenez? Pourquoi? Parce qu'effectivement, il existe un mécanisme neurologique qui est... dû à la plasticité cérébrale, hein, qu'on connaît depuis maintenant une vingtaine d'années, qui est la délégation des fonctions. C'est-à-dire que le cerveau, tout le corps, hein, c'est tout le corps, mais bon, parlons là des cerveaux, le cerveau délègue des fonctions. C'est-à-dire que si la fonction cartographie temporo-spatiale, vous comprenez, c'est que les mecs, ils pissent dans les précaires, quoi, c'est-à-dire parce qu'ils perdent la notion du temps, de l'espace, vous voyez, c'est-à-dire que, et si la fonction temporo-spatiale, elle est remplie par une machine extérieure pendant 3 ans, c'est rien. Les noyaux sont atrophiés. Alors, ce n'est pas héréditaire. Hein, ce n'est pas héréditaire et jusqu'à un certain moment, c'est réversible. Donc, je tiens à dire que ce n'est pas héréditaire parce que sinon, on m'enlève le diplôme. Et, donc, effectivement, après, on a travaillé sur un truc plus ou moins simple, non? Mais d'abord, on a commencé avec des trucs simples, non? Par exemple, on a vu, grâce à l'imagerie médicale, voilà, on dit, voilà, quand un môme apprend à faire une racine carrée ou un logarithme, c'est un truc un peu compliqué. Tu peux voir comment se font des connexions, des neurones qui mirent, des réseaux qui se développent. C'est-à-dire qu'il y a une architecture des cerveaux que tu peux voir, grâce à l'imagerie médicale, tu peux voir, non? C'est pas très vite, hein, mais tu peux le voir, hein, non? En direct, cette architecture que vous avez. Si j'appuie un bouton pour obtenir la réponse, j'ai la réponse, mais cette architecture-là ne se fait pas. Alors, c'est un autre mécanisme neurophysiologique. Je vous explique un peu comment c'est ce détissage, hein, qui s'appelle le recyclage. Alors, c'est-à-dire quoi le recyclage? C'est-à-dire qu'une zone du cerveau que jusque-là faisait un truc, quand il ne fait plus ce truc-là, va faire autre truc. Alors qu'est-ce qu'il va faire? Il va commencer à fonctionner en on-off, vous voyez.
c'est-à-dire qui est un fonctionnement feedback dans lequel des circuits plus longs, plus profonds, plus complexes se perdent et sont colonisés par des mécanismes beaucoup plus feedback. Voyez. Alors, on dit qui parmi nous sait faire une racine carrée ou un logarithme. Ah, ben, personne ne sait faire ça. Mais c'est pas grave. La question, c'est que quand l'architecture est faite, elle est utilisée pour d'autres choses. Vous comprenez? Alors donc, effectivement, il y a une simplification. Par exemple, maintenant, la question des augmentations de la mémoire. Bon. Il s'avère que d'un point de vue neurophysiologique, une mémoire qui fonctionne est une mémoire qui oublie et qui modifie les souvenirs. Ouais, c'est-à-dire, sinon, c'est une mémoire malade. Il y a un conte de Borges, non, l'Argentin, qui s'appelle Funes el Memorioso, hein, qui est un mec qui ne pouvait rien oublier. Et alors, c'est une torture. Il ne peut rien oublier. C'est-à-dire qu'il ne peut pas filtrer, il ne peut pas sélectionner, il ne peut pas hiérarchiser, il ne peut pas transformer les souvenirs. Et alors, c'est une sorte de torture. Bon. Alors, donc, les mecs, ils te disent, là maintenant, c'est fantastique parce que grâce à une chip dans le cerveau, par rapport à... Tu auras une mémoire comme un ordinateur. C'est une merde, ça, n'est-ce pas? Mais il dit, non, mais voilà, c'est-à-dire, je peux te muter. Alors nous, on a dit, bon, d'accord, mais ça, les chips est quand même quelque chose d'un peu... qui va à venir, n'est-ce pas? Mais qu'est-ce qui se passe pour le moment? Eh bien, pour le moment, ce qui se passe, c'est qu'effectivement, cette délégation de la mémoire, non, en quoi, par exemple, enlève l'essence? Alors, je vous donne un exemple stupide, un exemple de la clinique. C'est une psychiatre qui est en contrôle avec moi, je vois, qui me dit un jour, « Ah, ça fait 4 fois ou 3 fois, je ne me souviens pas, qu'un patient ne vient pas, un jeune. » Et quand je lui ai demandé « Pourquoi vous ne venez pas ?» Il m'a dit « Parce que j'utilise mon cacophone comme agenda et il ne marche pas et donc je loupe tous mes rendez-vous. » Bon. Alors donc, jusqu'il y a 30 ans, 20 ans, si quelqu'un ne venait pas à sa séance chez les psys, je ne sais pas quoi, tu disais, mais pourquoi? Là, et parce que le cacophone ne fonctionne pas. Ouais. Donc, vous comprenez, c'est un exemple merdique, mais ce sont des exemples de comment, vous voyez, c'est-à-dire comment petit à petit, le sens disparaît, vous voyez. C'est simple merdique parce que, à vrai dire, s'il y a des chercheurs ici, vous savez très bien qu'est-ce qui se passe avec l'utilisation de Big Data qui remplace toutes les méthodes scientifiques. C'est que Big Data fait des corrélations qui ne signifient plus rien, vous voyez. C'est-à-dire que la cause, on s'en fout de la cause, vous voyez. On met en rapport des données immenses qui nous disent vers où il faut aller. Alors, je vous donne un exemple de Big Data qu'on a travaillé. Un jour, Giuseppe Longo, un épistémologue mathématicien qui travaille avec moi à Paris, il vient dans la voie et dit « Oh, regardez ce que Google a fait. » Et Google avait fait un programme à travers lequel, en étudiant l'utilisation pendant une année de la carte de crédit de quelqu'un, il déterminait avec 85% de certitude si la personne allait divorcer les 3 années à venir. Alors vous comprenez, c'est-à-dire que si vous avez par malheur un ami, une amie qui est en train de divorcer, voilà, tous aux abris, n'est-ce pas? Parce que, et pourquoi? Et qu'est-ce que j'ai fait? Et qu'il m'explique? Et pourquoi? Mais regarde comment tu utilises la carte de crédit. Vous voyez, c'est-à-dire. Donc, vous voyez, la corrélation. Alors nous, on s'est mis à travailler, on s'est dit, merde. Pour ceux et celles qui se rappellent de Durkheim, Durkheim avait dit quelque chose dans ce sens-là. Il avait dit le suicide, quelque chose qui apparemment est tellement intime, si on fait quelques corrélations sociologiques, on voit qu'il y a des moments dans lesquels les gens ont l'idée intime de se suicider et d'autres pas du tout. Donc les corrélations, c'est pas que Google a découvert qu'on peut utiliser les corrélations de façon paradoxale, sans donner du sens à la chose. Mais le problème, c'est que ces corrélations aujourd'hui formatent et disloquent les modes de pensée. Vous comprenez? C'est-à-dire que ce n'est pas simplement qu'il y a des corrélations qu'on peut établir. Il y a une dislocation, non? Alors, pour vous donner une idée claire de ce que je veux dire par rapport à l'action du divorce, si vous faites les mêmes études pendant un an, une année,
à La Paz, en Bolivie, non? 85% d'Indiens. Et vous dites, comment est-ce que les Indiens utilisent la carte de crédit? Vous dites, au bout d'un an, ben, au bout d'un an, vous n'avez pas la moindre idée s'il va se séparer de Josefa ou pas. Pourquoi? Parce qu'effectivement, ça marche dans des secteurs sociaux que de par leur promiscuité avec la machine, de par la rupture des liens au quotidien, ils commencent à fonctionner de façon prévisible, vous comprenez? C'est-à-dire qu'on devient prévisible. Et pourquoi Google fait ça? Google fait ça pour deux choses. D'abord, pour que les mecs de la carte de crédit sachent quand même que, voilà, non, c'est-à-dire, voilà les informations qu'on peut te vendre. Mais deuxièmement, idéologiquement, c'est un truc très important, ça. Parce que c'est une militance contre l'idée de que l'être humain aurait une antériorité. Vous comprenez? Ils disent là-dedans. Mais l'être humain, finalement, n'est pas autre chose qu'un ensemble de comportements modélisables. Vous voyez? C'est-à-dire qu'ils disent, je peux tout modéliser et je peux tout prévoir parce que toute idée de que l'être humain aurait une conscience, une âme, une expérience de soi, vous voyez, implique quoi, une antériorité. Bah, ça, c'est du blabla. Et effectivement, des collègues neurophysiologistes travaillent depuis très longtemps maintenant pour essayer d'expliquer comment se crée l'illusion d'être soi. Vous voyez, c'est-à-dire, on explique d'un point de vue neurophysiologique quels sont les mécanismes, quels sont les réseaux, les mécanismes, etc., qui déterminent qu'à un moment donné, un machin qui est un être humain a développé ses comportements tout compte fait rigolos, de croire qu'il existe comme un soi. Vous voyez? Vous comprenez? C'est-à-dire cette dislocation. Bien. L'idée est celle-ci. L'idée est que pour penser l'engagement, nous ne pouvons pas ne pas penser, étudier, comprendre un peu ces grandes données de la mutation actuelle qui, en écrasant, en disloquant les structures de sens, hein, nous font apparaître de plus en plus, ils nous construisent de plus en plus, n'est-ce pas, comme des ensembles de modules prédictibles, prévisibles, n'est-ce pas, et modélisables. Voilà. Alors, je voulais faire un peu une présentation un peu générale. Ce que je peux vous dire à la fois, c'est qu'aujourd'hui pour aujourd'hui, effectivement, rien de ce qui évoque les territoires, n'est-ce pas, la matérialité des choses, rentre dans ce qui est pensable, n'est-ce pas. On est passé, depuis un bon bout de temps maintenant, dans un monde dans lequel on ne bouge qu'à travers des modèles digitales, n'est-ce pas. Tout est bougé par des modèles digitales. Et ce que nous travaillons d'un point de vue, alors là, épistémologique, c'est effectivement... Mais ce monde-là qui dit tout est information, etc., etc., on dit, mais je ne sais pas si certains parmi vous, vous avez vu le bouquin que j'ai écrit avec Pierre-Henri Gouillon, les biologistes, dans lesquels on discutait là-dessus, n'est-ce pas? C'est-à-dire, lui, il disait tout est information, tout est, etc. Et moi, je disais, non, il y a des trucs qui ne sont pas de l'information, n'est-ce pas? Que ce soit l'ADN, etc. Alors... Aujourd'hui, la doxa dominante est tout est information, on peut tout modéliser et on peut modifier. Et alors, un dernier exemple, qu'est-ce qui n'est pas modélisable? Ce qui n'est pas modélisable, bon, je l'appelle ça les liens subtils, disons, ce que l'on ne peut pas modéliser, ce qu'on ne peut pas modéliser et faire un algorithme, n'est-ce pas? C'est-à-dire tout ce qui n'est pas calculable, n'est-ce pas? C'est-à-dire tout ce que je ne peux pas réduire en calcul et reproduire par un algorithme. Bon. Alors, imaginons un peu, pour revenir à la question des fonds et dans l'exemple de l'éducation, de la transmission, donc la formation des liens. Et qu'est-ce qui se passe avec l'information? Imaginons que Pierrot le demande à son grand-père, « Papy, qu'est-ce que tu sais de la reproduction des oiseaux ?» Le grand-père... il arrête son cagophone de seconde, non, parce que les grands-pères, ils sont tombés dans la connerie comme des bleus. Et alors donc, et il dit, bon, écoute mon petit Pierrot, les oiseaux, ils racontent trois, quatre conneries, n'est-ce pas?
Dans les 400 conneries qu'il raconte sur la reproduction des oiseaux, ce que nous pouvons comprendre est qu'il y a là un effet, un processus de transmission, n'est-ce pas ? C'est-à-dire que les grands-pères vont transmettre sa subjectivité par rapport à leurs petits-enfants, par rapport à l'effet même de transmettre quelque chose, ce qu'à lui il le touche, ce qu'il ne le touche pas, n'est-ce pas ? Donc il y a tout 80% de ce qu'il va raconter, Pépé, et de la transmission, n'est-ce pas ? Et il y aura 20% d'informations plus ou moins fiables. Vous comprenez ? Alors, là, c'est une structure de transmission et de production des liens, qui est la même qui existait et qui existe encore chez certains pédagogues, chez certains instituts, profs, n'est-ce pas ? Si le grand-père dit, mais mon pote, reproduction des petits oiseaux, boum, Google, n'est-ce pas ? Alors là, du coup, tout bêtement, toute hiérarchie d'âge, toute structure, tout élément non modélisable disparaît. Vous comprenez ? Pourquoi ? Parce que l'information, elle est disponible là. Vous comprenez ? J'ai l'information là. Ce que notre société n'arrive plus à comprendre, c'est la différence entre transmission, structuration et information. N'est-ce pas ? L'information, d'un point de vue biologique, culturel, psychologique, etc., l'information est toujours, comme dans l'ADN, 10% de la macromolécule. Vous voyez ? C'est-à-dire que dans la transmission, il y a du non modélisable, il y a du non repérable, il y a quelque chose qui est une pure dynamique, n'est-ce pas ? Qu'aujourd'hui, notre société ignore. C'est pas bien. Tout engagement, toute position de responsabilité face au monde, toute position dans laquelle le désir de la vie est la raison primaire et principale de mon engagement, eh bien, tout ça, petit à petit, devient comme délégitimé parce qu'il parle d'un monde qui n'a plus droit de citer dans notre monde. Bon, voilà. Je ne sais pas si vous êtes d'accord qu'on... je ne sais pas quelle heure est-il.

0: Bon, dans tous les cas, bon, si moi j'ai froid, je m'en vais. Et vous verrez, parce que je ne serai plus là en train de parler, vous vous rendrez compte. Et au fait, comme on dirait l'autre, l'homme, sans nier mon père fondateur Darwin, bien entendu, l'homme quand même descend du songe. Hein. L'homme descend du songe.
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1: Donc nous sommes un collectif qui essaie de faire des soirées festives et joyeuses autour des sciences humaines.
2: Il faut se poser la question d'échapper, de fuir, de trouver les angles morts de ce régime-là.
1: Voilà. Et qui a pour objectif de faire résonner le savoir des sciences humaines avec des problématiques locales.
3: Entre pouvoir public et puissance privée, quelle vie citoyenne imaginer ?
4: On est cette année dans la thématique de l'interdépendance.
5: Cette manière de vider les mots de leur sens.
6: Des missions massives, des missions collectives, des missions
7: générales. Je dirais entre guillemets, vendre notre territoire.
1: Et sachant qu'à Arles, on a de quoi faire.
3: Quelle vie citoyenne imaginer ?
8: Je suis obsédée par l'idée que ce monde a trop vécu son extinction et pas assez son unité.
5: Mais ça suppose aussi de fournir un cadre politique au sens large du terme qui permette justement cette émancipation.
1: Campus sauvage.
9: Le samedi 18 septembre, Campus Sauvage recevait Françoise Vergès et Béatrice Mézini pour discuter de féminisme décolonial. Renouant avec le sens profond de l'agora, c'est autour de quelques bancs et au centre de la place Voltaire que plus de 200 personnes se sont retrouvées. Dans cette première partie, Françoise Vergès évoque le féminisme civilisationnel. Elle analyse quelques mots centraux de la pensée décoloniale qui font grincer certaines oreilles et elle nous parle des rapports compliqués entre la gauche et la pensée décoloniale.
10: Bonsoir Françoise, merci d'être là. Je crois qu'on est très content de te recevoir. Alors, Françoise, tu es politologue.

0: Donc dans ton livre Un féminisme décolonial, tu mets en parallèle le féminisme décolonial et le féminisme civilisationnel. Est-ce que tu peux nous expliquer un petit peu ces deux concepts ?
1: Il faut que je revienne un petit peu en arrière, si tu veux. Ce qui me frappait, c'est que à partir des années 2000, le terme féminisme devient un terme que tout le monde peut prendre, même donc à l'extrême droite. Et donc la transformation du terme féministe en terme finalement absolument admis et même revendiqué par le monde du business, le monde politique, enfin tout ça m'interroge, puisque quand même dans les années 70, c'est une insulte, c'est montré, enfin je veux dire, une féministe, c'est quand même pas très bien porté. Donc je m'interroge sur à quel moment ça a basculé, notamment, pas seulement en France, mais en Europe et aux États-Unis, à quel moment ça bascule et que ça devient quelque chose dont on a envie. Alors ça, c'est ma première question. Et la deuxième chose, donc je lis des archives et je repars un peu en arrière et je vois à quel point finalement la question du voile focalise assez rapidement dans les années 90, notamment en France, et puis l'Allemagne suivra et puis d'autres pays en Europe suivront, va focaliser toute une des féministes qui étaient là aussi présentes dans les années 70 ou d'autres comme étant le signe même de l'oppression des femmes. D'ailleurs, des femmes qui sont des femmes, des personnalités importantes, des noms qu'on a pu retenir, vont trouver que le gouvernement ne réagit pas suffisamment. Ils vont envoyer des lettres en disant mais c'est très grave, c'est un danger, c'est très très important. Et les droits des femmes sont en danger, sont menacés par cette immigration, par cette communauté qui sont hostiles par nature aux droits des femmes, à la liberté. Donc il y a un glissement qui se fait et on voit assez rapidement le fait que il y a une offre de ce vocabulaire et que j'appelle donc féminisme civilisationnel parce que je trouve qu'il reprend énormément de vocabulaire de la mission civilisatrice coloniale. Il y a des peuples dans la nuit que nous allons éclairer et qui vont arriver à la civilisation. Et là, le féminisme civilisationnel, c'est il y a des femmes qui sont opprimées dans le monde et que nous devons notre devoir est d'aller les sauver. Et le féminisme que nous défendons est le féminisme pour tout le monde, partout dans le monde. Et je suis cette évolution et dans le même temps, on le sait déjà dans les années 70, hein, je prends les années 70 sur ce qu'on appelle la seconde vague, mais enfin, j'aime pas ce terme. Il y avait déjà des féminismes du Sud global qui s'opposaient, et puis dans le Nord aussi des féministes qui s'opposaient à cette idée d'un féminisme universel, le même pour toutes. Et dans les années 2000, au moment où ça se passe, c'est aussi un moment de renouveau, où il y a notamment en France énormément de jeunes femmes noires et musulmanes qui disent « mais ce féminisme-là ne nous convient pas ». Et notamment toute l'affaire autour du voile. Et aussi dans les pays du Sud, tout un nouveau, notamment l'Amérique centrale et l'Amérique du Sud, tout un féminisme qui revient et qui s'accroche à cette idée, donc qui reprend cette idée de décolonial. Alors décolonial, alors comme tu l'as remarqué, j'ai écrit un féminisme et non pas le féminisme, parce que je trouve justement pour moi c'est très important de distinguer le et un. Et deuxièmement, je ne crois pas qu'il y ait le féminisme, mais il y a des féminismes. Et donc ça c'est une chose, et décolonial c'est, moi c'est en rapport aussi avec le travail que j'ai mené depuis longtemps autour par exemple de l'esclavage et de la colonisation, c'est-à-dire qu'en fait il n'y a pas eu de réelle abolition de l'esclavage, il y a toujours une promesse qui n'a pas été tenue, c'est-à-dire bon décolonial ça veut dire que nous ne sommes pas encore arrivés à un point de décolonisation des structures, des mentalités, nous sommes pas. Donc il faut reprendre ce travail. Et donc le féministe que je défends, que j'appelle donc décolonial, c'est un féministe qui est radicalement antiraciste, c'est-à-dire qu'il ne peut pas avoir de libération des femmes sans lutter contre le racisme. Il est anticapitaliste parce que bon, les liens que des tas de chercheuses ont démontrés entre patriarcat et capitalisme, par exemple. Et il est aussi anti-impérialiste. C'est à partir d'une analyse de ce que l'esclavagisme, le colonialisme et l'impérialisme comment elles ont impacté les vies des femmes. Et que c'est donc la question d'un féminisme, pour moi, de féministe, c'est la question de la libération de toute la société et pas seulement la question de l'égalité des femmes et des hommes. Alors évidemment, les droits des femmes, c'est autre chose, hein, c'est à défendre, mais toujours il faut marcher sur deux jambes, d'un côté défendre les droits des femmes et de l'autre côté continuer à lutter plus loin. Donc, féminisme décolonial, c'est un qui est enraciné aussi dans les luttes des femmes les plus vulnérabilisées, les plus fragilisées, c'est-à-dire de voir aussi comment s'organise la vulnérabilisation et la fragilisation.

représentation de femmes à l'intérieur, donc de vraiment d'être attentive à cela. C'est pour ça que le livre commence avec les grèves des femmes de ménage. À l'époque, c'était à la gare du Nord. Après, il y a eu la grève des femmes d'Ibis Batignol, qui est devenue comme quelque chose de très important. Mais déjà, là, il y avait des grèves. Et ça, c'est assez nouveau aussi, les femmes de ménage dans les gares du Nord ou dans les hôtels qui s'organisent en tant que femmes de ménage et femmes de ménage racisées, plus souvent, très souvent, de l'Afrique subsaharienne ou de l'Afrique du Nord, et aussi certaines du sous-continent indien, d'ailleurs, et qui s'organisent et que je trouve qui sont des luttes extrêmement importantes parce qu'elles mettent à jour, justement, ces croisements, ces enchevêtrements entre être femme et donc exploiter la violence sexuelle dans le travail, dans l'industrie du ménage, le ménage comme travail féminin et la racisation de ces femmes.

0: Justement, quand on s'intéresse à la question décoloniale, on entend ou on utilise souvent des mots tels que race, blanchité, privilège blanc, indigène, racisé. Des mots pour décrire un système de hiérarchie et d'assignation raciale à l'œuvre partout dans la société française. Parfois, dans les discussions, on a le sentiment que ce sont des gros mots ou que nos interlocuteurs refusent ces analyses en bloc. Je voudrais t'inviter à revenir sur ces mots. Peux-tu nous dire pourquoi, selon toi, ces concepts sont l'objet d'un tel discrédit, mais aussi comment faire pour mieux les saisir dans le quotidien, mieux comprendre les réalités qu'ils recouvrent ?
1: Ils sont discrédités par une certaine caste. Ils ne sont pas nécessairement, parce qu'après tout, c'est quand même des choses qui sont aussi très discutées, quoi. Je veux dire, c'est parce que ça fait peur. Je crois. Alors, il y a plusieurs choses. La race. Bon, alors on sait que la race, ça n'existe pas biologiquement, mais le racisme, lui, il existe et il tue. Les processus de racisation sont très importants à étudier. Ils sont dynamiques, ils ne sont pas toujours de la même manière, mais ils sont très importants à étudier. Pour moi, qui me suis intéressée à l'esclavage colonial et à la colonisation, il est impossible d'étudier ces phénomènes et de leur poids dans l'aujourd'hui, dans le temps contemporain, dans le monde contemporain. Je ne suis pas une historienne du passé, je m'intéresse au présent, de dire que c'est une chose qui serait marginale ou à part. C'est vraiment au cœur. Quand nous parlons, enfin je ne suis pas la seule, de racisme structurel, c'est pour reprendre ce que Aimé Césaire dit dans le discours sur le colonialisme, qu'il publie quand même très tôt après la guerre, en 50, il parle du choc en retour. Il dit un pays ne peut pas esclavagiser ou coloniser sans que ça lui revienne. Ça veut dire qu'on ne peut pas avoir des lois raciales là-bas, loin, et que ça ne revienne pas, ça ne s'insinue pas dans la pensée, dans la philosophie, dans le droit. Et donc moi j'ai voulu étudier aussi ça. J'ai voulu étudier à la fois de quelle manière ça revenait, pour ne pas simplement dire, ben voilà, c'est comme ça, c'est raciste, mais comment ça revient. Et aussi, je me suis toujours intéressée à la fabrique du consentement, c'est-à-dire comment on consent à quelque chose qui est injuste et déclaré injuste assez rapidement. L'esclavage colonial a été dénoncé assez rapidement en Europe comme quelque chose qui... Mais ça dure 4 siècles. Donc comment ça tient? 4 siècles, c'est très long. Comment ça tient? Qu'est-ce qui fait tenir? Et donc, comment on le fait tenir? Par l'art, par la littérature, par le droit, par la consommation, par toute une série de choses qui fait que ça s'est normalisé et banalisé. Blanchité, très rapidement, c'est ce que de dire que, évidemment, l'invention des Blancs, hein, qui a été aussi l'objet de plusieurs études, les Blancs ont été inventés. Je veux dire, les Blancs, l'idée qu'il y avait des personnes blanches, c'est une invention, c'est une construction. Enfin, quand je dis une invention, c'est une construction qui est assez tardive. Enfin, tardive, évidemment, pour nous, ça paraît très loin, mais qui est assez tardive dans l'histoire. C'est le 15e, 16e siècle, je veux dire, il y a 20. Et on démontre bien, enfin, les historiens qui sont intéressés à ça, démontrent bien comment ça arrive, comment ça se construit. Et que tout d'un coup, l'Europe va être peuplée de Blancs. Avant, l'Europe n'était pas peuplée de Blancs, elle était peuplée surtout de chrétiens, et puis alors de juifs, et puis de musulmans. Je veux dire, les distinctions se faisaient selon ces lignes. Et donc, cette question de construction aussi, d'innocence, d'universalité, de choses que, finalement, quand on parle de race, on va parler des autres. D'autres, les Asiatiques, les Noirs, les Arabes, tout ça. Et que les Blancs ne seront pas pris comme race. Or, la race blanche, comme l'on montre, c'est de l'Europe que ça vient, ces termes. La défense, tous les ouvrages qui se font sur il faut défendre la race blanche, elle est menacée, qui sont du 19e siècle. 18e siècle, on l'a déjà, mais c'est dans les colonies, hein, on entend ça dans les colonies. Et en Europe même, c'est à partir du 19e.
0: En fait, j'avoue que quand j'ai rédigé cette question, j'avais bien envie que tu nous parles de cet imaginaire blanc que tu décris quand on parle du pays France et de tous les oublis, ou en tout cas de tous les points aveugles à la question de la France. Je pense notamment au dom-tom, je pense notamment à toutes les situations du quotidien qu'on ne regarde pas forcément, où on pourrait voir en fait les restes et les traces de cette colonisation.
1: Oui, alors aujourd'hui, par exemple, quand on parle de la France, on pense à la France en France, quoi. Enfin, là où on est en ce moment. Et on ne pense pas à l'espace de la République française qui comprend la Martinique, la Guadeloupe, la Guyane, la Nouvelle-Calédonie, les îles du Pacifique, la Réunion et Mayotte. Ça, c'est les endroits habités. Aujourd'hui, hein, je ne parle pas de l'Empire colonial français. Aujourd'hui, et puis il y a des tas de terres qui sont inhabitées, qui font partie de l'espace de l'État français. Et effectivement, il y a un effacement de cela, c'est-à-dire que la République française aujourd'hui a encore en elle, avec elle, des territoires qui sont issus de l'empire esclavagiste et post-esclavagiste. Et donc, à l'intérieur de la République française, existent des territoires qui sont absolument, qui ont une autre histoire, une histoire d'inégalité, d'exploitation encore aujourd'hui. Quand on regarde les chiffres, si on s'intéresse aux chiffres, quand on regarde les chiffres de chômage, d'illettrisme, de mortalité infantile, de problèmes de santé, ce qu'on appelle les Outre-mer sont toujours mais les taux les pires, quoi. Et donc, non, même après donc, toutes ces années de colonisation française ou de post-colonisation française, peu importe comment l'appeler, la situation n'a pas beaucoup changé de ces populations, de ces peuples. Et leur économie est toujours soumise à la France, et où la banane, ou le sucre, ou l'or, ou le nickel, c'est-à-dire un modèle économique d'extraction sur un monopole, une monoculture, et qui ensuite, où la France, l'État français peut dicter, hein, je veux dire, on l'a vu en 2009 quand il y avait les grandes grèves en Guadeloupe, que ce qui a été révélé, c'est que 90% des choses qui étaient consommées en Guadeloupe arrivaient de France. Donc c'est coupé, je veux dire, la Guadeloupe, c'est quand même dans les Caraïbes, hein, il y a plein de pays autour, mais les choses viennent de France, donc c'est beaucoup plus cher. Je veux dire, il y a toute une construction d'une dépendance qui est très coûteuse pour les populations locales. Donc ça, pour les Outre-mer, oui, bien sûr. Et la question d'une innocence, c'est aussi une construction d'un fait, mais moi, j'y suis pour rien, tu vois. J'y suis pour rien, je suis née comme ça, et ce qui est vrai, je veux dire, ça n'a rien à voir avec ça. C'est pas comment tu nais, mais c'est dans quel pays tu vis et comment ce pays s'est construit et s'est enrichi à cause de ça. Je veux dire, vraiment profondément. Il y a qu'à regarder, mais jusqu'à aujourd'hui, quoi. Je veux dire, ce qu'on appelle la France-Afrique. Je veux dire, la France peut être un des pays les plus riches du monde à cause de cette histoire, pas à cause de talents particuliers ou de compétences extraordinaires qu'aurait eu ce peuple. Le peuple malgache n'a pas moins de talents et de compétences que le peuple français. Et pourtant, aujourd'hui, c'est un des pays les plus pauvres du monde où il y a la famine, parce que, aussi, notamment, ce pays a été colonisé. Puis ensuite, quand il est devenu indépendant, il a été tellement dépendant, et puis avec, évidemment, des élites totalement corrompues, qu'aujourd'hui, il n'est rien. Donc, c'est de regarder comment le monde est construit, c'est-à-dire comment la France a été construite et comment on l'absorbe à l'école, comment on l'absorbe partout, comme quelque chose de ben voilà, c'est comme ça, c'est ce pays qui est parmi, c'est une des grandes puissances du monde. Oui, mais comment ça a été construit, qu'est-ce qui se passe derrière? Je voudrais juste te donner un exemple aussi sur, pour moi, ce qui avait été important de montrer comment le crime est accepté, devient lointain, banal. C'était quand j'étais à la tête du comité pour la mémoire et l'histoire de l'esclavage. Bon, d'abord, à l'époque, c'est en 98 que ça commence un peu en France, hein, et il y avait une très profonde ignorance, une très, très, très, très profonde ignorance, mais on a oublié un peu, parce que quand même, depuis, il y a eu des documentaires et des choses, mais vous imaginez pas, quoi. C'était l'idée, ça s'était passé aux États-Unis, que non, la France, c'est pas vrai. Donc, il y avait une ignorance complètement construite, complètement. Donc il a fallu aller contre ça. Et il y avait aussi le fait que, mais ça s'est passé là-bas, moi, ma famille n'a rien à voir avec ça, quoi. Je sais pas, des paysans, je sais pas, ou des ouvriers. Et donc la question, c'était de montrer quel était le lien. C'est-à-dire, tu vas pas directement, mais comment ton pays a profité de cela, et comment, de fait, d'être citoyen de son pays, tu es profité. Donc, ce n'est pas une question de la faute ou de la culpabilité, mais c'est la question de comprendre. Et donc, là, j'avais fait des visites au Louvre, au musée du Louvre, pour voir les tableaux où on voit les premiers sucriers, les premières cafetières, les premières théières, parce que les produits de l'esclavagisme arrivent en Europe, entrent dans les normes sociales, dans les normes culturelles. Parce qu'au XVIe siècle, il n'y a pas de sucrier, il n'y a pas de tabatière, il n'y a pas de cafetière, parce qu'il n'y a pas de théière, parce qu'il n'y avait pas encore... Le sucre arrive massivement au XVIIe siècle. Le tabac arrive massivement et devient d'ailleurs assez rapidement consommé, parce qu'au début, c'était juste quelques aristocrates, mais assez rapidement. Donc ça change la manière d'être, ça va changer même... ça va avoir des effets sur le genre, comme on dit... Aujourd'hui, c'est-à-dire qu'en Europe, fumer, ça va être associé à la masculinité. Donc c'était tu vois, le fait qu'il y a des cafés qui se construisent, il y a des bureaux de tabac, ça change même l'architecture des villes. Et donc ça commence, ça entre comme ça et ça rentre de manière qu'on ne se demande pas quelles sont les conditions de production de ce que j'ai sur ma table. Du fait que pour consommer du café, il faut du sucre. Parce que pour les Européens, le café était trop fort. Le chocolat aussi. Ça entre comme ça dans la vie sociale et dans la vie culturelle, dans la littérature, dans toute une littérature du 19e. Les hommes se retirent au fumoir pendant que les femmes font ce qu'elles font, c'est-à-dire qu'elles bavardent, elles ne font rien. Et tout ça, il y a toute une série de choses qui entrent, tu vois. Et c'était cette insinuation dont je voulais parler, tu vois, cette manière. Dans le droit, la question du travail libre va s'opposer très rapidement, dès le départ s'oppose au travail non libre, c'est-à-dire au travail de l'esclave. Donc il y a tout des tas de conceptions qui sont encore avec nous aujourd'hui, que tu peux retrouver, et qui ont été tellement normalisées que quand tu montres comment ça s'est construit, bah, ça devient, bah oui, c'est vrai. C'est une banalisation des inégalités, des injustices, une banalisation de l'exploitation, de voilà, les choses sont comme ça, il n'y a pas d'alternative, comme disait Thatcher.
2: Moi, je voulais vous faire réagir sur le rapport de la gauche française à la question coloniale. Et peut-être aussi prolonger avec la politique de la ville, qui est donc qui sont les budgets qui sont dédiés aux habitants des quartiers prioritaires et qui sont souvent utilisés par des associations qui ne viennent pas des habitants eux-mêmes des quartiers prioritaires. Et parfois, chez certains habitants des quartiers prioritaires, il y a le sentiment qu'on veut imposer une culture à travers les actions socioculturelles, notamment dans les centres sociaux. Et est-ce qu'il y a un prolongement de la question colonisatrice dans la politique de la ville ?
1: Il y a une chose, en ce moment, je suis en train de relire toute la collection des éditions de Minuit qui sont publiées dans les années 62, consacrées à la guerre d'Algérie. Livres qui 25 à peu près, c'est une collection de 25 livres à peu près, et qui sont tous interdits les uns après les autres et censurés, et donc notamment les livres autour de Janson, mais même il y a un livre qui est écrit par Charlotte Delbo qui était une résistante française déportée à Ravensbrück et qui a survécu et qui a écrit un livre qui s'appelle Les Belles Lettres. Parce qu'elle dit qu'il y a des moments donnés où on ne peut plus parler, mais que la lettre reste un moyen de communication par lequel on communique et on dit des choses qu'on ne peut pas dire autrement parce qu'on n'a pas accès à la radio, à la télévision ou à la chose. Et là-dedans, c'est très intéressant parce qu'on voit justement, ça répond à ta question, que la gauche française a été entièrement... les directions, hein, pas nécessairement les militants, mais les directions se sont conduites de manière absolument... n'ont pas été là, quoi. Donc, beaucoup de gens dénoncent l'attentisme. Quand il y a les premiers, en 59, il y a 600 à 800 appelés qui refusent de monter dans les trains, ils ne sont pas soutenus par la gauche. C'est un mouvement... Je veux dire, il y a des centaines de jeunes des classes populaires, ils disent « on ne veut pas y aller ». Et 59, ce n'est pas soutenu. 56, même les premiers, ce n'est pas soutenu. Et même, c'est dénoncé. Et c'est dénoncé par la direction du PSU, SFIO, futur PS, et par le PCF. Et toutes ces directions prônent l'attentisme. Il faut attendre que l'opinion publique change, il faut attendre, et puis il faut voir aussi quelles sont les méthodes employées. Et quand il y aura l'appel à l'insoumission, cet appel sera très dénoncé dans le Nouvel Observateur, dans des tas de journaux de gauche, par des personnes comme François Giroud, Jean-Jacques Servan-Schreiber, qui disent que c'est une trahison. Et quand donc Janson sera arrêté, qu'il y aura son procès, il est inculpé de trahison envers son pays. Et là, on voit, si tu veux, on voit que vraiment, en fait, il y a toute une reconstruction d'un récit après que la gauche aurait été pour la décolonisation. Ça n'a pas été vrai. Je pense qu'il y a une difficulté que, par exemple, donc aussi en 1956, Aimé Césaire, quand il démissionne du Parti communiste français, qu'il a sa lettre de démission, qu'il envoie à Maurice Thorèse, alors qu'il part, c'est après Budapest, tout ça, donc il trouve que déjà, il aurait fallu dénoncer, mais surtout, il dit Vous vous comportez toujours comme des civilisateurs. Vous voulez bien que je sois communiste, mais vous voulez pas que je sois noire. Et il dit, mais moi, je suis noire par l'histoire. C'est l'histoire qui m'a fait. Mes ancêtres n'ont pas décidé d'aller en Martinique un jour. Et ils ont été jetés là, comme esclavagisés. Et moi, je suis née, donc, là. Et donc, comme noire, dans votre nomenclature. Donc, je ne peux pas me séparer de ça. J'ai cette histoire. Et donc, je veux la porter. Et ailleurs, il dit, vous voulez bien la fraternité, mais tant que vous êtes le grand frère. Il dit, ben, c'est pas ça la fraternité, ça, il appelle ça le fraternalisme. Et il continue, donc c'est une lettre où il pointe les déficiences d'une gauche qui continue à penser qu'elle doit guider les personnes non blanches, pour parler ainsi. Ce qu'on retrouve aussi chez Frantz Fanon, bon, plus tard, quand il écrit pendant la guerre, et il parle du fait que, en fait, le soutien de la gauche française était conditionnel. Il le dit, était conditionnel, c'est-à-dire que les Algériens devaient se conduire comme ci ou comme ça pour qu'ils puissent être soutenus. Et il disait, mais enfin, c'est pas à vous de le dire. Donc il y a tout un énorme problème. Il y a eu un énorme problème aussi, par exemple, dans ce qu'on appelle les Outre-mer, avec une difficulté de comprendre ce qui se passait et quelles étaient les luttes, que la lutte anticoloniale, elle se poursuivait dans les années 60, 70, qu'il y avait des luttes qui étaient extrêmement importantes, qu'elles sont d'ailleurs pas terminées. Et quand il y a eu, dans les années 80, quand il y a le programme commun de la gauche, moi je me souviens que la Guadeloupe, Martinique, Guyane et Réunion se sont énormément battus pour qu'il y ait des revendications qui leur étaient importantes, qui soient mises dans le programme commun. Et donc il y avait chaque fois, c'était marginalisé, c'était mis de côté, c'est pas très important. Donc il y a, c'est pas seulement la gauche française, hein, mais il y a une décolonisation qui n'a pas été faite encore en France. Parce que la décolonisation, on pense que c'est toujours pour les colonisés. On pense pas que c'est pour aussi le peuple qui a été du côté de la colonisation. Or, la décolonisation, c'est pas simplement... c'est aussi de se pencher sur le fait, tiens, je vis dans un pays qui a profité de ça, qui a contribué à ça, donc comment... je contribue à sa décolonisation, c'est-à-dire comment je contribue à mettre fin aux injustices, aux asymétries, aux inégalités. Donc il y a quelque chose vraiment de profond et dont on voit aujourd'hui que ça éclate de plus en plus parce qu'autour des violences policières, il y a eu des difficultés à faire entendre ça. Puis l'antiracisme, ce qu'on appelle l'antiracisme politique, qui a des difficultés à faire comprendre que c'est une lutte politique et non pas une lutte simple morale, politique au sens encore, je le répète, de libération de toute la société. Donc là, il y a vraiment encore un énorme travail à faire. On a vu même des personnes aujourd'hui qui sont identifiés comme de gauche, pour le dire vite, et qui signent les pétitions contre les indigénistes, islamo-gauchistes, déboulonneurs, indigénistes, séparatistes, communautaristes, intersectionnels. Je crois qu'il y a ça. Et alors, sur la deuxième question, la politique de la ville, c'est toujours un peu une politique, il y a un peu une tendance en France, pour ce que j'en comprends et pour ce que je vois, de haut en bas, toujours. De haut en bas. Il y a une profonde inscription dans les, ce qu'on appelle les élites à penser qu'on sait ce qu'il y a de mieux pour les gens, ce qui va être bon pour les personnes des classes défavorisées ou des communautés racisées, qu'on sait ce qui est mieux pour eux ou ce qui est mieux pour elles, parce que pour elles, c'est aussi beaucoup. Hein. Et c'est une difficulté à penser que les personnes savent très bien ce qui va être bien pour elles et qu'elles ont une très bonne analyse de leur situation, une très bonne compréhension, très très bonne compréhension. Mais tu sais, ça s'est passé aussi avec je reprends les femmes d'Ibis Batignolles parce que je les ai soutenues dès le début et elles ont eu des difficultés à l'intérieur du syndicat de la CGT de faire comprendre ce qu'elles faisaient. Elles n'ont pas été toujours soutenues, c'est-à-dire que on voit l'exploitation d'une manière très abstraite comme ça, alors qu'elle rentrait dans le détail de la chose. Qu'est-ce que ça signifie de travailler comme ça, d'être femme de ménage? Donc c'est tout cela qui constitue l'exploitation et qui doit être comprise et que très souvent, donc les que ce soit pour les politiques de la ville ou que ce soit dans les syndicats, n'est pas comprise. C'est-à-dire comment l'exploitation est absolument vécue dans le corps, dans la, psychiquement aussi, tous les jours, et que c'est ce que j'appelle une économie de l'épuisement. Et cette économie de l'épuisement est très importante à comprendre parce qu'elle fait partie vraiment de l'exploitation. C'est pas simplement je travaille 8 heures par jour et je suis pas assez payée. C'est que mon corps est abîmé et fatigué. Ce que la théoricienne Ruth Wilson Gilmore appelle la fabrication d'une vulnérabilité à la mort prématurée. C'est-à-dire que nous ne naissons pas toutes égales. Il y a des corps qui, dès le départ, ne vont pas avoir accès à la bonne santé. Ils sont déjà désignés comme n'auront pas accès à la bonne santé.
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0: je recommence encore une fois. Alors, notez s'il vous plaît. Notez s'il vous plaît.
1: S'il vous plaît,
2: s'il vous plaît.
0: En ce samedi 19 février de l'an 2000. Je suis sur le point de terminer l'enregistrement
3: de mon quatrième album.
0: La rage de dire. Entre le moment où vous écoutez ces mots
3: et celui
0: où je les ai prononcés. Le temps s'est écoulé. Malheureusement, même si aujourd'hui ces mots ont déjà quelques mois. Il reste d'actualité. Je vous prie donc de bien vouloir leur accorder l'attention qu'ils méritent. Ainsi que d'en tenir compte à l'avenir. On ne peut pas sauver le monde ni le changer. Trois petits points. PS. Surtout. On essaye pas.
1: Qu'en pensez-vous?

0: of style.
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3: Et il m'a cassé le crâne avec cette introduction.
4: Super, bordel. Fin de demi-heure pour commencer. Et en plus, là, on m'appelle. Est-ce que on prend l'appel?
3: Allez, vas-y,
4: on
3: prend l'appel.
4: Oui, allô? Allô? Je vous entends pas.
3: Ah non, la prime à l'autoconsommation, c'est pas possible par contre. Non. Non, il est pas éligible.
4: Nous sommes pas éligibles, désolé.
3: Et ouais, mais ça, c'est parce qu'il faut voter pour la gauche. Faut arrêter de voter pour la droite. Faut voter à gauche.
5: Avec une installation qui permet d'éviter les hausses. Juste quelques questions rapides pour voir si vous êtes éligible.
3: Oh, on est en studio. Non, on est en studio.
4: Oui, bien sûr. La prochaine fois. Rappelle-moi plus tard. Ciao.
3: Tout ça, c'est enregistré?
4: Oui, bien sûr, c'est tout enregistré. On a tout fait passer par le filtre.
3: Est-ce qu'il l'a pas?
4: Mais tu crois que c'était pas une personne vraie, hein?
3: Ouais.
4: Ah non.
3: Hey, il m'a recassé les oreilles.
4: Désolé.
3: C'est pas grave. Non, mais c'était bien, là. Non, mais...
4: Et donc, ouais.
3: C'est la dernière d'accrocho à vidéo.
4: Dernière
3: d'accrocho,
4: ouais.
3: Parce que personnellement, je me casse de cette ville.
4: Oh, il se casse.
3: Je me casse. Je sais que ça brise beaucoup de cœur.
4: Beaucoup de cœur.
3: Pas vraiment, mais c'est pas grave.
4: C'est pas grave. Mais écoute, c'est pas grave. Hein. Il faut partir. Avignon, c'est pas une ville qui donne envie de rester.
3: 3 ans, c'est beaucoup déjà.
4: 3 ans.
3: C'est mon record. 3 ans dans la même ville et dans le même appart, c'est mon record. 2 ans dans le même taf, c'est mon record. Franchement, c'est pas mal, hein.
4: On est tous très impressionnés.
3: Bah, moi je m'impressionne. moi je suis impressionné par moi-même, quoi. Et du coup 2 ans de taf, 1 an de triathlon, tout va bien, quoi.
4: Si pour moi 3 ans, 1 an de triathlon, là. Yeah. 6 mois, même pas 6 mois.
3: J'ai regardé les stats, 35 km à courir, quoi.
4: Non,
3: en
4: 35
3: en 2026 t'as couru 35 km.
4: Ah, 2026.
3: Et oui, en 2025 t'as couru 40 km, alors bon, c'est pas plus.
4: Non.
3: T'as quasiment plus nagé que couru. Je crois que t'as nagé 30 km et que t'as couru 35. Ça n'a aucun sens. Et le petit, il en a pas d'aller voler.
4: Ouais, mais c'est sûr.
3: Par contre, le vélo, tu sais qu'on a la même distance kilométrique en vélo.
4: Possible, ouais.
3: Après, toi, tu fais plus d'intensité et tout.
4: Mais j'en ai pas fait autant dans les 2 derniers mois, en fait.
3: Mais aussi parce que t'avais le home trainer qui était en Italie.
4: Ouais, oui.
3: Ça, c'était là où tu faisais beaucoup de par 40, 50, 60 des fois.
4: Oui, c'est ça, c'est pas beaucoup.
3: Mais ça s'accumulait, quoi. Après, toi, tu fais plus d'intensité. Moi,
4: oui,
3: je fais plus de.
4: Mais j'ai découvert, en fait, que si je l'avais su avant. Avec ton Garmin, tu peux paramétrer ton. Tu peux pas enlever la musique sinon j'arrive pas. Ou je mets très bas.
3: Ouais, mais bas.
4: En fait, tu peux pas. Tu peux paramétrer ton Garmin avec ton home trainer. Donc, t'as pas besoin de l'ordinateur, tout comme ça. Si t'as besoin de faire un entraînement, tu mets l'entraînement sur ton Garmin et le Garmin il fait le pairing avec l'home trainer. Et donc, il fait les.
3: Ah oui, il fait genre la vitesse plus dure.
4: La vitesse
3: moins
4: dure. Plus dure, moins dure, selon de ce que tu dois faire.
3: Ça, c'est propre. Hein.
4: Donc, pas besoin. Bah, les derniers trucs que j'ai fait, j'ai découvert ça récemment parce que. À chaque fois, il fallait mettre l'ordinateur et tout. C'était...
3: Le ventilo, est-ce que ça sue comme un bœuf?
4: Oui, bah bon. Donc ça, j'en avais vachement marre. Et là, par contre, tout s'est bien passé. J'ai essayé avec le Garmin et ça bah, c'est crème. Mais ça change la donne, quoi.
3: Et tu sais que hier, j'étais à la natation, là, à midi, mec, l'eau était à 31. Immonde, c'était une soupe, c'était dégueulasse. Même les gars qui sont super forts en nage, là, ils m'ont dit, ouais, mec, c'est normal, tu t'avances pas, hein, on n'avance pas non plus. Enfin, chacun son niveau. Là,
4: mais 31 degrés. Hein,
3: 31 degrés normal. Dans l'eau. J'ai cramé complet. J'ai enlevé le bonnet et tout, parce que le bonnet, le latex, la matière, mm-hmm. Je sais pas ce que c'est. Latex. Le truc, il était genre, c'était chewing-gum. Il se collait lui-même, le truc. C'était immonde. Bref, et après, j'ai parlé à un papy, tu vois.
4: Ouais.
3: Un vieux du triathlon, c'est le mec qui a fait du triathlon toute sa vie, mais bon, là, je crois qu'il a 70 ans, le mec il nage bien encore. Hein. Et il fait beaucoup de vélo, mais il court plus. Il m'a dit, ah, tu vas faire un triathlon toi cet été et tout. Je dis, bah ouais, fin d'été. Il me dit, ouais, bah, bonne chance. Hein. Et en fait, le gars, c'est un médecin. Je sais plus qu'il a comme spécialité, mais il est médecin, tu vois. Bah les couilles.
4: Ouais.
3: Et il m'a dit ouais ouais, moi j'étais avec des gars qui étaient super forts et tout. Il m'a dit bah là, de toute façon, c'est dans un mois ton truc. T'as fait le plus dur, maintenant tu chill et tout quoi. Il m'a dit maintenant tu fais du jus, tu fais des répétitions, mais tu fais pas des trucs de bourrin à 200 km.
4: Ouais, mais je pense que une semaine avant le truc,
3: ouais, ça, c'est
4: tu fais
3: sûr.
4: Juste des trucs, tu fais une fois.
3: Tu fais ton les jambes.
4: Ouais, de ce que j'ai compris, une semaine avant l'effort que tu as préparé. Tu fais genre une semaine tranquille où tu fais juste chill. Et genre, tu sors, tu fais du vélo, tu fais de la natte et de course à pied. Et, mais ça va être très tranquille, pas de sprint. Et après, tu fais une semaine ou de rappel, un jour de rappel pour rappeler à ton corps de ne pas s'endormir. Et c'est tout.
3: Oui, c'est tout.
4: Et comme ça, tu es arrivé le jour même à peu près.
3: Moi, ça me va bien de pas m'arrêter mais de faire un tout petit peu tu vois et de faire un petit des petits sprints et tout. Moi ça me va bien ça, j'avais fait ça je sais plus pourquoi. Bon après j'en ai trop fait avant le semi-marathon, j'avais fait 150 km de vélo, c'est un peu débile quoi, j'avais mal à la jambe à la fin mais j'étais bien tu vois. Quand je suis parti au semi-marathon j'étais en canne hein. Papa 4-20 les 10 premiers kilomètres, après je dis ouais vas-y mets le frein à main garçon je vais exploser complet quoi, il y avait des côtes en plus mais ouais. Et après bah après là le seul truc tu vois c'est que j'ai peur qu'ils annulent tu vois.
4: Ah, pour la chaleur.
3: Ouais, je vais dans le Jura, tout le tintouin, et ils annulent, putain, les boules, quoi, tu vois. Bah après, il vaut mieux qu'ils annulent qu'il y ait un mort, hein, tu vois, mais... plusieurs, parce que... Ouais, des trucs, des fois... t'as eu l'Ironman de Nice ? Ils ont annulé.
4: Non, mais ça, c'était il y a un mois, non ?
3: Ouais, ça, canicule et tout. Et en fait, ils ont fait un Ironman sauvage, toi, pirate, tu vois. Ok, hein. Bah, mais ils ont mangé des bagnoles. On descend, bagnoles,
4: ah.
3: Mort.
4: Ah merde, je savais pas ça.
3: Il y en a un qui est mort, mais il y en a plein qui
4: s'en fait mal.
3: Qui s'en fait mal, pète le fémur, tout le tintouin et tout. Ah vas-y, c'est trop. Gros, les mecs, ils sont sur des vélos de triathlon avec les prolongateurs, tu vois rien. En vrai, il y a plein d'accidents. En fait, si tu regardes, j'avais écouté ça. Il y a plein d'accidents de vélo en fait avec les prolongateurs parce qu'en fait t'as la tête.
4: Ah, tu regardes en bas.
3: Tu regardes en bas en fait. Ah. Et c'est très très dur. Il y a un jeune irlandais, je sais pas combien, un espoir là. Bah, il était en vélo triathlon, il a mangé une bagnole parce qu'en fait il a levé la tête et la bagnole était garée et bam.
4: Oh merde.
3: Mort direct. Il était à 60 dans le truc. 50 peut-être. Bref. Pas glorieux quoi. Donc on fait attention sur la route, on met le casque. Et surtout, on a volé what, petit ?
4: Je pensais...
3: Je dis qu'on a volé what, mais bon, j'ai même pas de caméra de puissance. Donc.
4: Oui.
3: Balek.
4: Mettons un son, hein. Qu'est-ce qu'on veut mettre ? Et après, on pense quoi raconter dans l'émission.
3: Pino Danjo.
4: Parce que Pino... Non, tu veux ça ?
3: Non, je rigole. Juste, je vois ta tête, je pense à Pino Danjo.
4: Ça va, je te mets un truc.
3: Vas-y, fais-moi découvrir des choses. Fais-moi découvrir, petit.
4: C'est ça.
3: Ah, là j'ai dans les deux.
4: Peut-être, je sais pas, qu'est-ce que j'ai fait ?

0: Et oui,
1: J'adore.
0: et si j'arrive à
1: Ah,
0: allumer les micros.
1: c'est
0: Et
1: mieux quand même.
0: voilà!
1: Et heureusement que c'est pas le bon micro. Là c'est bon. Oui, je disais heureusement que c'est la radio et qu'on voit rien.
0: Oui.
1: Dandadam.
0: Mais c'est pas grave, c'est pas
1: Eh,
0: grave.
1: c'est pas grave, petit. Je suis à la 50 en sprint, pardon, rien à voir.
0: 50 à sprint?
1: Ouais.
0: C'est pas mal.
1: C'est pas mal.
0: Ouais, écoute.
1: J'ai pas forcé la balle. Parce que bon, j'en ai fait 10 quand même au bout d'un.
0: Ouais, ce matin, il y avait un peu de vent quand même. Non, je rigole.
1: Bah, c'était vent de face. C'était son
0: Ah!
1: retour de Arles. Bref, pardon. Dando la
0: C'est pas
1: para.
0: mal, ce petit son-là.
1: Ouais, j'aime bien.
0: J'ai bien aimé.
1: Mais plus fort, je m'entends pas là. C'est bizarre. Ça fait un peu bizarre. Je suis un peu là, mais pas là, ouais, c'est mieux là.
0: Ça, c'est mieux.
1: Ouais.
0: Je sais pas, c'est bizarre ce nouveau set qu'on a mis en place aujourd'hui. Et donc, ouais, dernier épisode de Accrocho. On a perdu des personnages, on a perdu des projets sur le cours de cette aventure.
1: Ouais, mais c'est normal parce que moi je savais que j'allais me barrer donc j'ai eu la flemme de
0: Oui,
1: m'investir plus quoi.
0: mais c'est pas
1: Normal.
0: grave. Et on en a perdu d'autres qui faisaient des rubriques.
1: Ils sont tombés au front.
0: Tombés au front, que
1: Comme.
0: ce soit la littérature ou la compétition, ils ont
1: Ah
0: pu,
1: oui, c'est vrai.
0: ils ont pas suivre quoi.
1: J'avais la littérature, mais la compétition, j'avoue. Bon, bref, après. On peut parler du Tour de France, c'est très simple. Ils sont tous dopés, les 5 premiers, et puis voilà, merci.
0: Voilà, et il y en a un qui utilise le scooter.
1: Et un qui est un scooter, et
0: Ah.
1: il est slovène. Bon, voilà, démerdez-vous avec ça. Hein. C'est
0: Ouais,
1: tout.
0: c'est un peu
1: Inutile.
0: ça enlève un peu de truc intéressant en fait. C'est
1: Ben, là ça sent, là, c'est vraiment l'embrouille, quoi. Ouais, là, c'est bon. Ça touche plus.
0: vraiment un peu chiant parce que
1: Bah,
0: c'est
1: c'est
0: déjà
1: leur.
0: fini.
1: Mais
0: Le
1: ça
0: deuxième,
1: sent
0: il a
1: l'embrouille. Ça sent
0: deux
1: l'embrouille, en
0: minutes
1: plus.
0: trente. Bah, moi je suis pas pour la rétro. Bah, peut-être il est juste plus fort. Oui, ça sent
1: Non, c'est
0: comme
1: pas.
0: un autre Lance number two.
1: Ouais, mais.
0: Mais c'est impressionnant quand même.
1: Même Chris Froome, qu'il se faisait chier dessus avec la Sky, que c'était bidon à voir. Bah, c'était bidon à voir, mais il gagnait, mais c'était bidon à voir. Mais là. Là, sans déconner, moi j'étais là. Et après, ils sont tous là, genre. Oh,
0: Après,
1: c'est
0: Chris
1: génial.
0: Froome, il a
1: Non.
0: gagné combien de Tours de France?
1: 4.
0: 4.
1: Ouais, 4,
0: Et
1: mais 4, mais l'opposition qu'il y avait. L'opposition, c'était Romain Bardet, Thibaut Pinot. Ils sont sympas, hein, mais bon, sur un contre-la-montre, si ça, un contre-la-montre de
0: il y avait
1: 10 km, qu'ils.
0: Nibali aussi. Ouais, contre la montre, nul, ouais.
1: Ah, Nibali en contre-la-montre, je suis désolé, j'aime
0: Ouais,
1: bien, mais.
0: non, on s'en fout, hein.
1: Non, mais en vrai, moi j'adorais Nibali, tu vois,
0: Ouais.
1: mais parce qu'en plus, il y a un putain de descendeur et tout, ils faisaient des trucs de ouf.
0: Ah, oui.
1: Comme Bardet, mais en contre-la-montre, les types, et s'il y avait plus de 20 km, c'était fini.
0: Et ouais.
1: Même 15 déjà, tu vois. Mais Thibaut Pinot est sympa, tu vois, mais lui, fracture du mental, donc
0: Oh,
1: respect.
0: petit, le
1: Bah,
0: pauvre.
1: respect, tu vois, fort, hein. Je pense que c'était le plus fort, tu vois, mais fracture du mental, lui, c'était pas avec des chèvres, c'était fini, quoi. Mais là, c'est abusé parce que Vingegaard, le mec, il vendait du poisson, je sais pas où, là. Il fait le col de Rathès avec le
0: Mais
1: com,
0: ça,
1: et
0: je pense
1: puis.
0: que c'est. Ça, c'est pas
1: Arrêtez.
0: vrai. Ils ont juste monté une vidéo.
1: Oui, je sais. Ah, le
0: Ça,
1: mec. Ouais,
0: il
1: mais le mec,
0: a le
1: il passait.
0: voir qui déménage les poissons à chaque
1: Non.
0: fois sur le
1: Oui,
0: bateau.
1: mais dans le sens où il était en division 3 ou 4 du cyclisme. Et après, il va le gagner le Tour de France, tu sais. Genre, t'es là, tu fais. Ouais. Bon.
0: Ouais, ça me semble un peu trop, quoi.
1: C'est un peu
0: Non,
1: too
0: non,
1: much, quoi.
0: ils ont vendu le truc comme s'ils
1: Oui.
0: vendaient les poissons
1: Mais
0: le
1: ça,
0: matin
1: oui,
0: à 6 heures du matin
1: ils ont
0: tous
1: un
0: les jours,
1: trophée. Ils ont un
0: et
1: trophée.
0: qu'après, le reste de la moitié de la journée,
1: Oui.
0: il allait en vélo.
1: Non,
0: C'était pas vrai, c'était pas
1: non,
0: vrai.
1: évidemment.
0: C'était pas vrai, c'était pas vrai. Attends,
1: Mais
0: je fais des
1: bref.
0: expériences en direct,
1: Vas-y, fais.
0: comme ça.
1: Non, mais tout ça pour dire que le Tour de France, bah, c'est une machine à fric, tu vois, tout ça dégoûte un peu, quoi.
0: Mais
1: Ça
0: c'est...
1: dégoûte un peu, tu vois, genre, c'est même plus du sport, franchement,
0: Hier, j'ai
1: c'est
0: vu
1: ridicule,
0: un
1: quoi.
0: article comme ça à la con. Tu sais, quand tu ouvres Firefox, des fois, tu as des articles qui passent comme ça. Et j'ai vu que Pogacar, il disait qu'il faut arrêter de courir en juillet et août parce qu'il fait trop chaud. Peut-être qu'il faut pas commencer la course à midi aussi.
1: Oui, bah c'est ça, ouais. C'est
0: C'est
1: complètement
0: juste que
1: débile.
0: si tu commences à midi, et toi, à 15 h, et tu as 40 degrés. Et
1: D'ailleurs,
0: 60 sur la route parce
1: ouais, ça,
0: qu'ils
1: le
0: vont
1: bitume, il est
0: sur.
1: hyper chaud. Ouais. Et d'ailleurs, ce qui est drôle, c'est que les gens étaient là en mode au début du Tour de France. Hein. C'était là, avant même ça, il y avait la canicule, donc là, il y a toujours la canicule. Et ils disaient, ouais, c'est le seul point faible de Pogacar, c'est le chaud.
0: Mais
1: Bon,
0: oui,
1: bon,
0: un peu
1: bon.
0: pour tout le monde,
1: Ouais,
0: hein.
1: mais lui, vraiment, il avait pété plusieurs fois, il était connu pour ça. Bon, bah, apparemment, tranquille, quoi. Ça y est, maintenant il est sunproof quoi, il s'en bat les couilles. 37 degrés pendant 4 heures de vélo, il te claque des trucs. Pour... Enfin bref, laisse tomber. Moi, j'ai même pas envie d'en. N'en parlons
0: C'est
1: plus.
0: pas. De toute manière, c'est un sport que une fois que tu connais, ça te fait quand même un peu palpiter quand il y a les arrivées, un peloton,
1: Ah, bah si, là, en
0: un
1: sprint.
0: sprint. C'est
1: Oh, hier,
0: même
1: pas
0: quand.
1: mal. Mais hier, pas mal, hein.
0: Alors hier,
1: Warren
0: c'était.
1: Sold, là, je sais pas quoi, là. Le mec du NoX, Warren
0: Ah
1: Sold.
0: oui,
1: Au
0: ah oui.
1: con.
0: Mais
1: Oh,
0: parce
1: ce
0: que
1: bœuf.
0: Steven, il a fait le trou, il aurait pu. Peut-être Steven, il aurait pu.
1: Et
0: Parce que Merlier, il était pas derrière.
1: 16 balles aussi, il a fait un trou tout seul pour Olaf Coy.
0: Ah.
1: Il était tout seul sur les pendant 100 mètres et je dis putain, il va le faire. Mais Warren Slow, là, je sais pas quoi, là, au con, ce bœuf, mec. Sans déconner, j'y vais arriver. Je fais, mais lui, il va la muscu, lui, hein, c'est sûr. Après, il passe pas un col, hein, mais.
0: Eh ouais. Mais Merlier, apparemment, il y a eu des journées un peu dures.
1: Ouais, mais il était groupetto du groupetto, quoi. Après, voilà le. Tu vois, Merlier, tu vois, genre lui, c'est un sprinter et. Tu vois, il. Bah voilà, tu vois, genre, enfin, je sais
0: Ouais.
1: pas, pas dopé machin chose, mais du chouette. Je sais pas, mais lui, dès qu'il y a une bosse, dès qu'il y a un pont, il est pas bien. Donc je me dis, ok, c'est normal, tu vois. Tu vois, Mats Pedersen, le mec, il fait des sprints massifs, mais il gagne pas. Et il passe des cols, mais il est jamais.
0: Il a gagné au
1: Non, mais
0: tour
1: c'était
0: là.
1: pas un sprint massif.
0: Ah
1: C'était
0: ok.
1: après une étape
0: Non
1: dure et
0: mais
1: tout.
0: il est pas. Lui il te fait un sprint mais sur 800 mètres à la limite
1: Ouais,
0: et il
1: voilà.
0: peut
1: Non,
0: gagner.
1: mais dans le sens, c'est logique, tu vois, où genre, si c'est une arrivée massive, c'est pas lui plus puissant, mais quand il y a un
0: Oui.
1: peu des difficultés, et qu'il reste que lui, bah, y avait lui, et genre, bon, Van der Poel était plus là, mais ce genre de type, tu vois. Et là, ça fait logique, tu vois, mais genre, moi, je me rappelle de Wout van Aert, qui gagne l'étape au double Ventoux, t'es là, tu fais, bon, le mec, il fait 80 kilos,
0: Non, il fait pas 80 kilos.
1: 80 kilos, il fait.
0: Non, non, non.
1: 79.
0: Mais non.
1: Je te jure, regarde.
0: Moi, je vais regarder. Parce qu'ici, on n'a pas assez internet pour aller regarder.
1: Ah, si, c'est bon, j'ai atteint.
0: Attends, te mets un petit son pendant la recherche et on revient tout de
1: Vas-y.
0: suite. Laissez-moi juste choisir. Qu'est-ce que je vous mets?
1: Dandole, dandole. Voûte.
0: Knee Deep Mix Pasilda.
1: Voûte van Aert.

0: Et voilà, on est de retour. Donc, Wout Van Aert, il fait 76-78 kilos.
1: 78 kilos, 1m90, 78 kilos. Et il fait un double Ventoux au KLM en gagnant l'étape, tout à bien fait. Mais il est fort, il est fort. Tu vois, Van Der Poel qui a à peu près le même gabarit. Bon, allez,
2: ouais, il le fait pas, quoi.
1: Il fait un Ventoux déjà, bon, voilà. Alors, le deuxième, il fait, bon, c'est bon. Il s'arrête à Bédouin, il prend le café, il fait le mamba les couilles.
0: À quel point le mental joue dans la montagne?
1: Bah, même dans le sport de haut niveau, oui. Le mental, c'est énorme, tu vois.
0: Oui, mais ils sont pas tous forts. Oui, ils sont tous forts, mais ils ont pas tous le même mental. Il y en a qui disent que, tu sais, on dit que Evenepoel, il a montré ses stats avant le tour de, je sais pas quoi, le Tour de France peut-être, où il disait qu'il avait 400 et quelques de FTP.
1: Ouais,
0: et donc, c'est plus élevé, ça, potentiellement, c'est plus élevé que celle de Pogacar.
1: Ouais, mais Pogacar, on sait pas, c'est FTP.
0: Oui.
1: Il est FTP de Yama,
0: oui,
1: c'est un T-Max.
0: Oui, mais donc, mais parce qu'après, Evenepoel, il est plus fort sur le plat.
1: En pur rouleur, ouais.
0: Pure puissance. Pourquoi il n'arrive pas à suivre sur les cols?
1: Bah parce que je pense que ouais, bon, Remco mentalement, s'il écrase pas les types, il arrête.
0: Oui.
1: Il peut pas suivre. Lui, il sait pas faire. Tu vois, t'as vu ce qu'il a fait? Il y a une étape là où le mec, il disait, ah ben en fait je me suis mis 10 secondes derrière parce que je regardais mon compteur, je mettais mes watts et je les ai laissés partir parce que je savais que j'allais les rattraper. Donc il laisse partir Ayuso, Skelmose, Sexas et
0: Lipovits. Oui, mais après il a terminé avant eux.
1: Eh ouais, mais fraté, si juste rien que tout seul, si Sexas tout seul s'énerve, Remco il finit chèvre chaud. C'est hyper, mais c'est un malade quand même de faire ça, tu vois.
0: Je comprends pas pourquoi.
1: Surtout qu'ils sont 4 ou 5 contre lui tout seul.
0: Oui, c'est ça.
1: Sur un faux plat montant. Enfin, c'est un gros faux plat montant, mais c'est pas une cote de 10% où là, c'est chacun sa merde et bon, voilà quoi.
0: Oui, mais pourquoi là, roulé, quoi. Tous aller ensemble? Bah, je sais pas.
1: Il
0: va pas durer longtemps au Red Bull, à mon avis.
1: Je sais pas.
0: Il va finir, tu sais où il va aller?
1: Ah, tu dors?
0: Non.
1: Avec Alaphilippe.
0: Non, à mon avis, Pinarello. 36.5, Pinarello.
1: Avec petite coque.
0: Oui, voilà. Un autre chaveur chaud, quoi.
1: Ouais, lui il est, ouais, lui aussi c'est un peu pareil. Je sais pas, des fois.
0: Oui.
1: En fait lui c'est des fois il se réveille, il fait ouais, j'ai pas envie. C'est mort.
0: Mais oui, mais c'est ça, c'est la même chose.
1: C'est la même chose.
0: Et ouais, Remco comme il agit et comme bah de ce qu'on voit de l'extérieur, hein, ça a l'air d'être un peu la même chose de.
1: Je pense. Moi ma théorie c'est qu'il se dit, je sais pas pourquoi, j'ai l'impression que là c'est tellement gros qu'il se dit ouais, les gars ils sont bah je m'aime Vingegaard, hein. Genre il dit ouais, les deux ils sont dopés, vas-y, c'était quoi les...
0: Ah oui.
1: Ouais, je me dis ça, tu vois. Parce que tu vois, genre ce qu'on disait sur Remco, c'est que le mec il arrivait ultra fort sur le plat, chrono, ce que tu veux, machine, mais en montagne, il a 27 ans quand même maintenant, 26, 27, 26 je crois qu'il est, 26, 27, on s'en tape, tu vois.
0: Plus de maillot blanc pour lui.
1: Plus de maillot blanc, ouais, mais ça c'est bon, enfin on s'en tape, tu vois. Mais genre ce que je veux dire, c'est qu'en montagne, haute montagne, il a jamais été bon. Et il sera jamais bon, il plafonne. Et tant mieux, c'est normal, tu vois, parce que je me dis, si Remco il commence à claquer des 400 watts au Tourmalet, je me dis, ouais, bon, là, c'est bon, laisse tomber, j'arrête de regarder. Alors que là, ça me paraît normal, tu vois, le mec, c'est un monstre sur le plat, sur les petites cotes punchy, très bien, mais dès qu'il y a des cols de je sais pas, 15 bornes à 7%, le mec, il n'existe pas. Et tu sais quoi, je suis content, hein, tant mieux, hein, parce que si là, il commence à claquer des cols. Non, imagine, tu vois Remco au Tourmalet, Remco, à l'Alpe d'Huez, qui met une branlée à Pogacar. Voilà, j'arrête, frère. Bah, t'es là, tu
0: mais
1: fais, c'est pas possible.
0: C'est peut-être.
1: Avec un
0: frais.
1: Temps.
0: Frais. Genre, ils arrivent frais, peut-être qu'ils peuvent battre Pogacar.
1: Oui, peut-être. Oui.
0: Pogacar.
1: Je sais pas. L'autre, il est tellement. C'est tellement n'importe quoi. Hein. Moi, j'ai hâte de voir le double enchaînement de l'Alpe d'Huez, là. Mais alors, Pogacar, il va mettre 55 minutes, là. Il y a des gars, ils seront encore en train de mettre le cuissard que lui, il est déjà arrivé, tu vois. C'est bon, il est arrivé, il est déjà à Paris. Il est déjà sur les champs, il attend, quoi. Abusé.
0: Qu'est-ce que tu veux faire? Mais bon, en tout cas, c'est pas fini. Il y a encore une semaine.
1: Encore 2 semaines.
0: Ils ont commencé le 5, là. Il y a 10 jours.
1: Ouais, on est à la moitié quasiment.
0: Bon, il y a encore beaucoup d'étapes de montagne, donc il y a encore de l'espoir pour que ça change, potentiellement.
1: Moi, je dis Paul Sexas deuxième.
0: Ah oui?
1: À 6 minutes, tu vois, un truc hyper loin, mais deuxième, Vingegaard, il a l'air à l'agonie complète.
0: Ouais, mais quand même, il arrive. Ah oui, par rapport à l'étape de il y a 2 jours
1: Ouais,
0: où...
1: où vraiment, oh, il a pris 10
0: Voilà.
1: secondes en 200 mètres, il a pris 10 secondes, il a baissé la tête, il plus rien.
0: Oui, mais c'était sur
1: Et c'est là où
0: la
1: Remco.
0: fin. C'était sur le
1: Oui, c'est
0: dernier
1: vrai, mais
0: kilomètre.
1: quand même, tu vois, je me dis, et c'est là où Remco il passe devant, tu vois. Je me dis, bah, quand même, là, les gars.
0: Oui, mais pourquoi? Mais parce que Renko, il arrive.
1: Mais du coup, là, au final, il a eu raison, il a bien géré. Sur cette étape, c'est là où il reste 10 secondes derrière pour monter à ses watts et.
0: Ouais.
1: En fait, il a eu raison, mais c'est hyper dangereux. Tu fais ça sur un plus grand col, c'est mort, tu vois, tu vois plus personne. Hein.
0: Non, je pense que c'est plus. Il faut savoir assez gérer. Potentiellement, nous, on connaît rien, tout
1: Oui,
0: ça.
1: on est
0: On est
1: bidon.
0: là juste
1: Oh non, on parle, on s'en bat
0: à
1: les couilles.
0: raconter.
1: Bah déjà,
0: Mais.
1: si je fais juste 5 minutes dans la roue de Remco, juste sur du plat, déjà, je suis
0: Ouais,
1: content, quoi,
0: 5
1: tu vois.
0: minutes? Ouais, je pense qu'on va pas rester 2 minutes, quoi.
1: Non, si, 5 minutes avec l'aspiration
0: Et il est
1: et.
0: tout petit!
1: Comme moi.
0: Moi, je prends toute l'air!
1: Ah, toi, par contre, tu prends cher. Ouais, non, après, c'est vrai qu'il fait du 60 sur du plat, le type.
0: Oui, je pense que voilà, il pousse à 450 watts.
1: Voilà.
0: 450 watts, toi, t'as combien derrière? T'as moins peut-être 50% quand t'es derrière?
1: Ouais,
0: J'avais vu une
1: surtout à
0: vidéo.
1: ces vitesses-là. Hein. Plus tu vas vite, plus l'aéro est important, donc plus t'économises, quoi.
0: Oui, mais c'est ça, je dis, si, mettons que Remco, il est devant moi.
1: Ouais, bah après toi tu
0: Moi,
1: manges du
0: j'ai
1: vent.
0: trois. Oui, mettons
1: Moi
0: que
1: je.
0: je me fais tout
1: Ok,
0: petit, ok?
1: vas-y. Donc t'as mal au dos.
0: Non, mettons quelqu'un, même toi,
1: Bah
0: même
1: oui, j'ai
0: taille
1: le
0: et
1: même
0: tout,
1: gabarit,
0: etc.
1: sauf le poids. Oups.
0: Et qu'est-ce qui se passe? Lui, il pousse, c'est 450. Et toi, tu es
1: Je
0: derrière.
1: suis à 350 et je m'arrache. Je suis en sprint.
0: Non, t'es pas en sprint, mais quand
1: Mais pas
0: même,
1: loin.
0: tu vas pas aller plus loin que 5 minutes,
1: Ah non, bah oui, c'est sûr.
0: je
1: Oui.
0: pense.
1: Ah bah non, mais même pas, hein.
0: Non, et après, ça dépend, parce que c'est 450.
1: Après, s'il y a vent de face, là je suis bien.
0: Viens de
1: Si lui il prend
0: face.
1: tout le vent de face et que je suis derrière, tranquille, hein.
0: Oui.
1: Ça m'avance, ça
0: Eh, mais quand
1: m'avantage.
0: même, tu vois ce qu'ils avaient fait, je sais plus, le tour de, je sais pas lequel, Catalogne peut-être, qui avait fait un contre-la-montre, et il y avait Nico Denz qui était le bouche-trou juste derrière Remco.
1: Ah oui, contrairement par équipe.
0: Oui.
1: Ouais.
0: Et ça veut dire qu'il y a les autres, voilà,
1: Mais
0: dans le
1: d'ailleurs,
0: shop.
1: t'as vu le contre-la-montre à Barcelone, la première étape. Alors, Remco, il est parti. Il a fait, bon, allez, mettez-vous tout derrière, je régale. Les mecs, ils ont tous sucé le vent, ils roulaient à je sais pas combien. Il a fait tout seul le chrono. Il termine deuxième. Du coup, il termine deuxième, je crois, la Red Bull, ou
0: Je
1: troisième.
0: sais plus.
1: Deux ou
0: Non.
1: trois, je crois. Ils sont juste derrière, ils sont deux ou trois. Hein.
0: Ok.
1: Et 10 secondes, et en fait, il a fait chrono tout seul. Il a fait plus de 50% des relais tout seul. Donc en fait, ça servait
0: Ouais,
1: à
0: mais
1: rien, quoi.
0: ça te donne un peu la dimension du gars, quoi.
1: Et après, par contre, bon, bah là, quand c'est. Moi, c'est l'école. Mais tant mieux qu'il gagne pas dans une. Tant mieux, parce que sinon, ça serait trop. Je lui dirais, ah, fraté, j'arrête, quoi. Moi, je l'adore, hein. Ouais, il fait kiffer, hein. Il s'en bat les couilles, le type. T'as vu ce qu'il a dit? Il a dit, ouais, Lipovic, je lui ai demandé un relais, il l'a même pas passé, alors que moi, je lui ai passé un relais
0: Oui,
1: en
0: mais bon,
1: Catalogne,
0: ça
1: sur
0: c'est
1: ce trou du
0: tellement
1: cul.
0: Remco, il est
1: Ah
0: insupportable
1: ouais, moi
0: quand
1: j'adore,
0: il fait comme ça,
1: ça me fait
0: mais vous
1: marrer.
0: faites pas le.
1: C'est un fouteux, tu vois que c'est un fouteux. Tu sais, c'est vraiment, ça fait fouteux, tu vois. Ça me fait marrer, moi, c'est marrant.
0: Oui, mais il est trop. Genre, vous n'êtes pas le même type de coureur. Tu peux pas demander à Lipovitz de faire un truc. Par contre, à Lipovitz, je pense qu'il s'est grave amélioré. Je croyais qu'il allait faire. Bon, il fait bien, parce que quand
1: Ah,
0: même, il
1: c'est un
0: est.
1: tracteur.
0: Oui.
1: Genre, dès qu'il attaque, il s'en bat les couilles, il reste le cul sur sa selle, et par contre, qu'est-ce qu'il monte? Oh là là, c'est un tracteur, le gonzo.
0: Mais j'avais vu, c'était impressionnant pendant le Tour de Suisse. Je croyais qu'il allait rester un peu plus proche de Pogacar
1: Ouais,
0: pendant le
1: mais.
0: Tour de France. Mais bon, après, lui, extraterrestre, donc
1: Ouais, c'est pas
0: qu'est-ce
1: possible.
0: qu'il veut faire?
1: Mais ouais, on verra. Du coup, je crois que là, ils sont dans les Vosges, là, au Markstein.
0: Markstein,
1: Ballon
0: c'est
1: d'Alsace.
0: les Vosges, ça?
1: Ouais, je crois.
0: C'est quoi l'Allemagne?
1: Bah, c'est pareil. Hein. On l'a racheté. Hein. Et bref, bon, voilà le Tour
0: Ouais.
1: de France, quoi. C'est un petit peu l'actualité, hein, parce que la France s'est fait éclater 2-0 par l'Espagne.
0: Aïe, aïe, aïe, aïe, aïe, aïe, aïe. Pas de Coupe du Monde, pas de troisième étoile, hein.
1: Non.
0: Mais bon,
1: Oh, bah les couilles.
0: s'en fout, quoi.
1: Tu sais que c'était le match que j'ai vu en entier, le seul. C'est parce que Alicia, elle m'a dit, ah, vas-y, viens voir le match. Non, genre, rien carrément. C'était France-Maroc, donc je suis bien tombé, tu vois, mais. Bah les couilles, quoi. Franchement. Toi, t'as maté, toi? T'as maté l'Italie?
0: Oui.
1: En U20.
0: Tous les matchs, tous les
1: Tous les
0: matchs.
1: matchs de l'Italie en U20. Sympa. Ils sont bidons, les
0: C'était
1: Italiens.
0: un peu. Mais non, mais j'avais vu l'édition 2006.
1: Eh oui, t'as régalé. Materazzi, pam! Coup de boule.
0: Et après. Ah ouais! Tu sais ce qu'on met? Coup de boule, coup de
1: coup de
0: boule.
1: boule, coup de boule, coup de boule à gauche, coup de boule à droite. Matera dit, j'aimerais tellement savoir ce qu'il lui a dit, tu vois. Fille putain, tous les jours, non? Bah, il a dû lui dire ça.
0: Ouais, quelque chose comme ça, quelque chose de gentil.
2: Coup de boule, coup de boule, coup de boule à droite, coup de boule, coup de boule, coup de boule à gauche. Allez les

0: Un bâtard. Bien entendu, on sait très bien que les micros sont ouverts et on chante sur la chanson quand même.
1: C'est un monument de la musique, ça.
0: Un monument de la musique.
1: Nouveau sélectionneur, Zizou.
0: Quand même, c'est la première fois que j'entends quand même la danse du coup de boule. Attention, tous ensemble.
2: La gauche.

0: rappelle. Zidane.
1: En tout cas, très marrant cette chanson, je me rappelle. Même si j'étais, je vivais pas en France à l'époque, mais j'avais bien kiffé. Hein. Et c'est pas parce que j'en avais gagné, mais quand même. Oh, t'as perdu, bah.
2: Mais ce coup de boule, c'est incroyable quand même comme délire. Ce mec, il est là. C'est quoi, c'est en prolongation?
1: Non. C'était je pense que c'était deuxième temps.
2: Ouais.
1: Je
2: crois que c'est en prolongation, j'ai l'impression.
1: Ouais, c'est avant.
2: Et genre le mec, il se retourne. Ah, Materazzi, il est costaud. Bah après,
1: oui,
2: il en a rajouté Materazzi.
1: Il a dû dire quelque chose sous sa mère.
2: Ouais. Après Materazzi, il était connu pour ça aussi. Hein.
1: Tu sais que les enfants de Materazzi, ils allaient dans l'école élémentaire.
2: Dans l'école élémentaire?
1: À l'école élémentaire de mon frère.
2: Ah ouais?
1: Donc des fois, il venait chercher ses enfants.
2: Et tu fais coulouboule.
1: Ah non, il n'avait pas encore fait.
2: Ah.
1: Mais quand même, il était grand. Hein. Bah, je pense qu'à 1m99.
2: Ouais, il est costaud. C'est un...
1: Non, 90.
2: Mais moi, tu sais que je l'aimais bien comme joueur. Moi, c'était à l'Inter, il était fort. Hein.
1: Ouais, après, ça fait partie des footballeurs un peu, tu vois, c'est...
2: Ah bah c'est...
1: Comme Samuel de l'Inter, c'est plutôt des... Dans une autre vie, ils auraient fait les bouchers.
2: Ah bah oui, bah lui c'est un videur de boîte, quoi. Materazzi, ouais. Il fait « tu rentres pas », quoi, tu vois.
1: toute la ligne défensive de l'Inter en 2010, ouais. c'était Lucio, Materazzi, Walter Samuel.
2: Ah oui, Samuel,
1: Fils qui avait Cordoba... Cordoba, quand même, c'était pas mal. Zanetti, c'est le faux gentil, en fait.
2: Zanetti, c'est une petite pute. Hein. Ah, quand même. Hein.
1: Ouais, c'est un peu quelqu'un. T'as... Alors, il te semble tout gentil, tout mignon, mais après, quand il peut.
2: Il te la met, quoi.
1: Et... Comme. Tu sais, là, j'étais en train de choisir la chanson qu'on allait mettre. Après, on a parlé de France et tout. Et il y a cette chanson qui s'appelle Uomini Nudi. Et que nous, on prend sur Spotify. Et maintenant, sur Spotify, tu as aussi des petites vidéos.
2: Et on est sponsorisé par Spotify.
1: Et t'as deux petits... Pas encore. T'as des...
2: C'est quoi cette chanson-là?
1: Womini Nudi.
2: Womini Woody.
1: Nudi.
2: Nudi, ah, donc.
1: Woma, des hommes à poil.
2: Des hommes à poil.
1: Et il y a une nus. Petite vidéo où il y a deux hommes à poil et il y en a un devant l'autre. Tu sais pas ce qu'ils font. Mais bon, il y en a un qui tient... le bassin de l'autre.
2: Ok. Et ça, c'est Materazzi qui fait ça?
1: Alors, bah, ça pourrait être Materazzi et Zidane qui danse à 70 ans, mais...
2: Qui danse la samba.
1: Oui.

0: Mais ils sont toujours l'un en face de l'autre, hein, dans la vidéo. Pas passé grand chose.
1: C'est l'un des bisous.
0: C'est pour les petits échos.
2: Anime pouli boulité. Et voilà, de retour pour les dernières 5 minutes du Acro Show, dont le numéro on a perdu.
0: 6, 7, 8.
2: De compter, ouais.
0: D'ailleurs, le fil conducteur de l'émission est.
2: Ça a tout sauté.
0: Est inexistant.
2: Tout a sauté. Il y a eu un gros blackout et on a tout perdu.
0: Ça me bat les couilles.
2: Donc là, on est à la dérive un peu. Mais c'est pas grave, c'est pas grave.
0: Il n'y a plus d'air dans le cerveau, il n'y a plus rien. Quoi.
2: Ouais, il n'y a pas grand chose qui passait, même avant. Donc...
0: déjà avant, on était sur le fil.
2: Avant, alors, c'était bouché, maintenant.
0: Il n'y a plus rien, c'est vidé.
2: C'est sympa si on fait. Qu'est-ce qu'on a fait pendant cette année avec Acro Show? Donc, on a fait des émissions concernant. Allez écouter si vous voulez le dernier épisode avant celui-là. Donnons des ailes au vélo.
0: Ouais.
2: Et donc, association qui fait la promotion du vélo au féminin.
0: Le dernier, c'est pas celui-là, c'est celui de la meuf qui s'est pointée qui fait le Tour de France des radios libres.
2: Mais ça, on l'a jamais chargé.
0: Ah, ça, on l'a jamais chargé. C'est celui-là.
2: On l'a enregistré mal. C'est enregistré sur ton ordinateur et pas avec les micros.
0: Ah oui, c'est vrai.
2: C'était ça, celui qui était... Donc celui-là, on l'a raté, mais
0: non,
2: c'est pas grave.
0: Non, celui-là, on l'a raté, putain, c'est vrai.
2: Celui d'avant, c'est l'émission numéro 6.
0: Donnons des ailes
2: au vélo, avec Claire.
0: Ouais.
2: Très intéressant, un peu long, mais quand même, ça mérite. Bon, long oui. De ma part aussi, parce que je parle beaucoup trop et je dis pas grand-chose d'intéressant.
0: Ouais, mais elle explique bien et tout, le cyclisme féminin, tout ça et tout. Franchement, c'est hyper intéressant.
2: C'est ça. Puis, on a fait d'autres missions en décembre avec l'adjoint à la mairie pour la
0: anciennement, du coup, parce qu'ils n'ont pas été réélus, mais oui.
2: Oui, c'est ça, l'ancien.
0: Qui s'occupait des transports et notamment des...
2: De la mobilité.
0: De la mobilité, ouais, pardon. Donc, on a parlé un peu vélo,
2: et
0: tout ça.
2: Et voilà. Même ça, c'est disponible sur le site de Aioli Radio.
0: On a fait quoi d'autre?
2: On a fait des émissions concernant le cinéma, en parlant de cinéma, peut-être. Je ne sais plus exactement. Il faut... Mais bon, allez sur le site, vous retrouvez toutes les émissions. Vous avez 6 épisodes avec celui-ci, ou 7 épisodes. Donc, ça, c'est une série qui se termine... dans une semaine. Ça fait une semaine. Vous écoutez ça pendant une semaine.
0: Ouais, c'est bien. Franchement, c'est
2: vous n'allez pas apprendre rien de nouveau, mais c'est pas grave.
0: Non, mais c'est qualitatif. Ça fait plaisir aux oreilles. Parce que je trouve qu'on a des super voix. Donc,
2: Oui, surtout moi. et qu'est-ce qu'on a fait aussi avec cette année? C'était.
0: On a pédalé. Hein.
2: Pédalé.
0: Qu'est-ce qu'on... Ah, on a fait le chrono des gorges de la Nesque.
2: Chrono des gorges de la Nesque. Peut-être cette année encore.
0: Oui, mais bien sûr qu'on fait cette année. Pour une fois, je suis entraîné. J'arrive à entraîner. Et pour une fois, j'arrive à entraîner. Je vais pas avoir la carcasse.
2: Mais moi, je sais pas si je vais à un mariage ou pas.
0: Oui, tu vas au mariage le lendemain matin, bam. Gros dornesque.
2: Mais peut-être que je reste en vacances un peu plus.
0: Et ouais, bien sûr. Ah, putain. Il n'en fout plus rien. Plus rien, quoi. Il y a les watts de mon grand-père, quoi.
2: Eh oui.
0: Bon, bref. Qu'est-ce qu'on a fait d'autre?
2: Ah, il y a eu la. Je pense que ça a été la dernière Bedouin Gold Ride.
0: Ouais, c'est vrai.
2: Franchement, j'ai pas trop aimé comment le gars de Skoda il fait le truc parce que
0: il s'en fout en fait. En fait, il s'en fout. Il...

0: part tout seul, il va à Bâle, et puis après, nous, on est derrière, enfin, nous, on est derrière, on s'en tape des derrière, hein. Mais nous, on est avec les gens, et puis
1: Voilà.
0: on a proposé deux parcours pour ceux qui étaient plus en forme que d'autres, plus
1: C'est
0: expérimentés que
1: ça,
0: d'autres.
1: c'est ça. Mais je pense que c'est ça la logique des influenceurs sur les réseaux sociaux. Il faut juste se montrer et
0: Ouais, il faut
1: tout.
0: se montrer. En fait, ils voulaient juste se montrer, mais ils s'en battaient les couilles des gens. Et au final, ils sont partis à 4 comme 4 glandus, là. Je sais pas combien. Et après, ils sont arrivés au compte-gouttes, au café. Bah, ils tirent un peu la gueule, les gens. Mais normal, tu vois.
1: Ouais.
0: Alors que nous, on est arrivés groupés, quoi.
1: Oui, c'est
0: Plus ou
1: ça.
0: moins. Bah, après, on a fait un petit sprint à la fin, nous, mais on est arrivés plus ou moins groupés, quand
1: Mais.
0: même. Si, on est arrivés groupés, en fait.
1: Ouais,
0: Parce
1: tout
0: qu'on
1: le
0: les a
1: monde était
0: attendus.
1: là
0: On les a
1: max 5
0: attendus.
1: minutes, mais on
0: Même
1: savait que
0: pas.
1: tout le monde était là. Oui, mais max, max.
0: Oui.
1: Après, il y en a d'autres qu'on sait pas. Ils ont pris le départ avec le mec de Skoda, mais on sait
0: Ah, mais
1: pas.
0: ils sont arrivés 20-30 minutes après, hein.
1: Oui, mais non, mais même un peu plus, je crois.
0: Ah ouais, non, mais vraiment, c'était fou.
1: Non, non, mais je pense qu'on va pas en
0: C'est pas
1: refaire.
0: possible de
1: Ça
0: faire ça, il faut rester.
1: suffit, ça
0: Ouais,
1: suffit.
0: non.
1: Faut pas faire des choses avec des gens qui
0: Bah,
1: partagent pas le même esprit.
0: il y a eu pas mal de barbecue aussi. Ou
1: Ah
0: du
1: oui, on
0: vin.
1: a fait bah, pas barbecue, mais on
0: Non, mais vin
1: avait
0: et.
1: vin tasting. Ouais, c'est sympa. Après,
0: C'était où, à Châteauneuf? Non, c'était à Châteauneuf.
1: Châteauneuf. Et après, ah bah oui, un bon spot, pas cher. Allez, il y a un petit resto qui fait à manger dans le camping du bois des Écureuils, je crois, pour aller vers Rémoulin. Pas cher, très bon. Après une journée à Colias
0: Ah,
1: pour se
0: c'est.
1: rafraîchir,
0: Ouais, pas
1: c'est
0: mal.
1: sur la route. Moi, je te conseille de t'arrêter là parce que c'est vraiment pas mal. C'est bon et c'est vraiment pas cher. On a payé que dalle.
0: Bah, tant mieux, hein. Et
1: Vraiment.
0: comment ça s'appelle, Roddy?
1: Alors, c'est le resto à l'intérieur du camping des bois des Écureuils. C'est à côté de Nomazin.
0: Ok.
1: Et voilà. Alors, là, on va écouter un nouveau son et après, on va se quitter pour cette fin de.
0: Bon, on va peut-être relancer une autre émission plus tard, quoi.
1: Oui.
0: Chacun chez soi.
1: Chacun chez soi.
0: Ah ouais, on peut faire ça, hein. On n'a pas besoin d'être physiquement ensemble, quoi.
1: Ouais.
0: Faut un peu de
1: C'est ça
0: matos.
1: le.
0: Ouais. Ah, c'est bon, ça.
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0: 50 Cent, hein.
1: wish death on me, Lord, I don't cry no
0: Parole
1: more.
0: d'Eminem.

0: J'ai fait, allez, tiens, vas-y, envoie 12,50.
1: Et on est de retour. Et voilà, et c'est le moment des salutations.
0: Adieu.
1: Adieu. Accrochez-vous, ça se termine ici. Ça a été intense, surtout au niveau technique. C'était vraiment, des fois, c'était mini, pas de
0: C'était
1: mini-fuse qui n'était
0: laborieux.
1: pas là. C'était très
0: C'était
1: laborieux.
0: laborieux. Au début aussi, il fallait qu'on apprenne à bidouiller. Donc je pense que maintenant on est pas mal en vrai. Ouais. On arrive à s'en sortir.
1: On arrive à s'en sortir, mais c'est
0: Après,
1: pas des fois, c'est
0: on
1: pas
0: manque un peu
1: évident.
0: d'expérience, quoi.
1: Ça prend, oui. Mais bon, peut-être on va vous allez, si vous nous écoutez, nous entendre sur cette fréquence, sur d'autres, avec une autre émission, toujours à la dérive, surtout à cause de la chaleur.
0: Qu'on va appeler les pipas sochaux, parce qu'on est bidon.
1: Allez.
0: Allez, ciao,
1: Ciao,
0: ciao,
1: ciao.
0: ciao, ciao, accrocho,
2: Accrocho!
1: accrocho.
2: Accrocho!

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0: Ouais, non. Donc en fait, ce que je voulais dire, c'est... En fait, attends, je cherche mes mots. Ouais, non, parce que du coup, c'était plutôt... Non, je pense pas, en fait, mais par rapport à ta question, ce qui me vient là tout de suite comme ça, c'est...
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5: Et ben voilà, c'est l'heure de la gamelle.
6: C'est l'heure de la gamelle.
7: Salut, salut.
5: Qui est cuite et recuite.
6: On est à Avignon, il fait 43 degrés en moyenne.
5: Au bas mot. Mais on est quand même assez nombreux et nombreuses autour de la table ce soir. Et on va commencer par faire un bilan des événements et des rencontres qui ont été organisées, des rencontres anticarcérales qui ont été organisées au courant du mois de juin, et qui étaient de belles rencontres.
7: À Carpentras.
5: À Carpentras.
6: Et à Gap.
5: Et à Gap. Ensuite, on fera une lecture d'un texte d'Alessandro Stella qui s'appelle « Les Indéfendables » et qui parle des actions de la DDPF, dont on a déjà pas mal parlé dans cette émission. On fera un petit tour par les brèves. On a plusieurs sujets à aborder qui font le lien entre la police, la justice et tout ce monde qu'on veut détruire. On continuera, et c'est pas fini, la lecture du texte « Par-delà le principe de répression » de Geoffroy de la Gagnerie.
6: Et puis ça sera l'heure
5: que se terminera notre émission. Voilà, on est bien.
6: On est bien, on va faire tout ça.
5: Bah voilà, allons-y. Donc on commence par
8: le bilan.
5: Le bilan, calmement. Et du coup, c'est à ce moment-là que Christine décide de s'en aller.
7: Au moment plus important. Non.
6: Bah déjà, je ne suis pas la seule à avoir autour de la table à être à Carpentras. J'étais la seule à Gap, donc je commence par raconter Gap. Donc à Gap, on vous avait déjà tout annoncé, et dans Crash et dans la Gamelle. Donc on a tenu nos programmes, on a vu les gens de Technopolis, on a vu Gwenola Ricordo qui nous a parlé de 1312 raisons d'abolir la police, on a vu la super pièce de théâtre Garde à vue. Du groupe de la défense collective toulousain. On a fait tout ce qu'on avait prévu et on a fait même des choses qu'on n'avait pas prévues. C'est-à-dire que on s'est rendu compte, alors qu'on avait prévu la date depuis un moment, que c'était le 27 juin, la date anniversaire de l'assassinat de Naël. Ça faisait 2 ans que Naël était mort, tué par la police à bout portant, alors que lui n'était pas armé. Simplement parce qu'ils en avaient marre d'avoir coursé sa bagnole, donc ils avaient le droit de se défouler un peu après. Et il faut bien faire retomber la pression, tuer un jeune, c'était pas mal comme façon de faire. Et donc, suite à la mort de Naël, il y a eu des petites émeutes, plus ou moins grandes selon les différents quartiers, mais en tous les cas, à Nanterre, ça avait pas mal bougé. Il y avait eu énormément de répression. Et voilà, donc du coup, après la pièce de théâtre, on est allé sur la place Gournette, qui est la place de la prison à Gap, avec une sono à roulette, et on a pris la parole pour expliquer aux Gapensais qui étaient là à prendre l'air dehors, parce qu'il fait chaud aussi à Gap, moins qu'à Avignon, mais quand même. Et on leur expliquait pourquoi on lançait ces lanternes, ces montgolfières qui partent dans le ciel en faisant de la lumière qu'on utilise souvent dans les cérémonies d'hommage et de commémoration. Donc on a pris le micro, on a expliqué ça, puis on a lancé les lanternes en souvenir de tous les tués et tous les morts dus à la police. Et voilà, c'était une action qui était chouette, qui n'était pas programmé. Et puis le lendemain, il y a des familles qui, au parloir, qui ont dit « Ah, mais les gars, ils ont vu le feu d'artifice. » Donc voilà, et a priori, il y a eu une connexion qui a été faite entre la rue et les gars qui étaient enfermés Place Grenette. Donc c'est chouette. Et même si le souvenir de la mort de Naël est triste, la bagarre reste vivante et ça, c'est cool. Voilà, je vous ai raconté Gap, vous me racontez Carpentras.
5: Et bien, Carpentras, c'était une belle journée aussi, je crois. Il y avait pas mal de personnes, je dirais une cinquantaine de personnes qui ont... 50-60 personnes qui sont passées au courant de la journée. Et pour les personnes donc, qui n'étaient pas là, l'objectif de cette journée, c'était d'arriver à faire le lien entre les différentes luttes dantes et la question anticarcérale et la question de l'abolition des prisons et de la du système pénal en général. Et ça a plutôt pas mal marché. On a eu des belles discussions avec pas mal d'échanges. On s'est pas mal interrogé collectivement, non seulement sur les propos qu'on tenait, donc sur les liens qui pouvaient exister entre la lutte contre les frontières et la lutte contre les prisons, entre la lutte féministe et la lutte contre les prisons. Donc pas mal de beaux échanges sur les propos, mais aussi des questionnements collectifs sur la manière de les amener et donc de comment régler les problèmes, les situations problématiques auxquelles on peut faire face couramment dans différentes situations, que ce soit dans la lutte contre les frontières, etc. Et donc voilà, c'était des chouettes moments d'échange. Et ça donne envie de se retrouver, je trouve.
6: Ouais. Oui, ça donne envie de se retrouver.
7: Ouais, il y avait une super cantine aussi. C'est vrai. On a bien mangé. Et ouais, les trois tables rondes étaient très intéressantes, enfin, même énergétiques pour bien écouter tout le monde. Non, c'est très intéressant.
6: Énergétique ou énergivore ?
7: Énergivore, ouais.
6: Mais énergétique aussi, je trouve. Mais oui, c'était intense. C'était des temps de discussion vraiment. Il y avait une qualité d'écoute exceptionnelle, quoi. On était vraiment attentifs.
8: Moi, ce que j'ai bien apprécié, c'est la diversité aussi des approches et des points de vue. Par exemple, le thème des migrants, c'est une personne qui est tout à fait dans la mouvance de ce qu'on va qualifier de citoyenniste, et qui est à la CIMADE, quoi, qui participe aux actions de solidarité autour du refuge de Briançon. Et on se rend compte qu'en fin de compte, les points de vue ne sont pas si éloignés que ça, quoi. On se retrouve sur l'essentiel. Donc ça a été... Enfin, à mes yeux, ça a été des moments forts de la journée aussi.
6: On met un petit rap pour Naël pour finir ses bilans. Et puis surtout, s'il y a d'autres personnes qui ont envie de nous dire ce qu'ils ont pensé de ces journées, ben c'est pas compliqué. C'est crèvelatôle84@riseup.net. Et puis, si vous préférez le faire avec un stylo, nous, on est très contents qu'on reçoive des lettres dans la boîte aux lettres de Radio Aioli, 3 rues du portail Magnanin, en Avignon.
8: Je voudrais juste ajouter quelque chose. C'est que je pense qu'on tient tous à remercier Gwenola Ricordo de sa participation. C'est elle qui a animé le débat sur le féminisme et l'anticarcéral. Et elle a apporté une qualité extraordinaire à ce débat, quoi. Donc merci Gwenola.
6: Et merci les copains Antifa, et merci les copains barzadistes. Il y avait du monde. Pas beaucoup de monde, mais du monde de belle qualité, en tout cas.
8: De diverses approches.

0: Et c'était donc prêt à partir de SCH et Nino. Et du coup, dans cette seconde partie d'émission, eh ben on va vous lire un texte donc, qui parle de la vague d'attaque contre le système pénitentiaire qui avait été signée DDPF, dont on avait déjà parlé. Et c'est un texte qui a été écrit par Alessandro Stella pour Lundi Matin, qui s'appelle « Les Indéfendables ». On va vous le lire à plusieurs voix.
1: Parce qu'il est un petit peu long, mais il est vraiment chouette. Comme il y en a qui font le boulot à notre place, qu'on n'est pas arrivé à poser cette analyse-là à temps, en tous les cas. Au moins, on récupère celle qui a été faite par Alessandro et on vous la lit. Donc, en gros, les faits. Les faits, au cours du mois d'avril 2025, la presse locale, relayée par la presse nationale, rapportait une série d'épisodes d'incendies de voitures de gardiens de prison, d'attaques contre leur domicile, de coups de feu tirés sur les portes de la prison à Agen, à Lyon, à Toulouse, à Toulon, Grenoble, Lille, Nanterre, Luynes, enfin aux quatre coins de la France. Des groupes d'individus s'étaient attaqués non seulement à des prisons, mais aussi à des agents de la pénitentiaire en poste ou en formation. Sur les lieux des attaques, les assaillants avaient tagué un sigle, DDBF, pour Défense des droits des prisonniers français. Un sigle repris par un compte Telegram, rapidement fermé par les autorités, dans lequel on dénonçait les violences quotidiennes exercées par les surveillants sur les prisonniers. Ce canal est un mouvement dédié à dénoncer les atteintes à nos droits fondamentaux, auxquels le ministre Gérald Darmanin compte porter atteinte. Contactez-nous par message privé pour rejoindre le mouvement DDPF. Rejoignez le mouvement. C'était l'information qui était passée sur les réseaux sociaux. Alors, comment ça a été interprété, tout ça ? Eh bien, après avoir envisagé des actions de l'ultra-gauche ou des ingérences étrangères, les services secrets russes ou algériens, les policiers et les procureurs ont conclu que l'hypothèse la plus vraisemblable était la piste du narcotrafic. Ainsi, par une opération à l'échelle nationale, le 28 avril, la police interpellait 30 personnes, parmi lesquelles 21 étaient mises en examen le 2 mai, dont 7 étaient déjà détenus. Résumons les conclusions des enquêteurs. Le Monde, daté du 4 mai, titrait « Derrière les attaques des prisons, l'ombre de la DZ mafia et du narcotrafic ». Le journal français de référence reprenait donc les conclusions et les éléments de langage des ministères de l'Intérieur et de la Justice, mafia, groupes criminels organisés. Tout en relevant que parmi les 21 suspects déférés par la justice, dont 2 femmes et 2 mineurs, pour beaucoup, ils présentent des profils d'exécutants de petites mains du trafic de drogue. Aussi, les interpellés vivaient dans la région où ils avaient commis leurs attaques. Le chef présumé du réseau, commanditaire et organisateur des attentats, à partir de sa cellule de la prison d'Avignon, serait un certain Imram A, âgé de 23 ans.
2: Le terme est parfaitement galvaudé. Il renvoie à un imaginaire peuplé de Pablo Escobar ou d'El Chapo Guzman et popularisé par les séries Netflix sur les narcos. Des grands criminels qui se la coulent douce dans des villas tropicales ou dans des lofts à Dubaï. Beaucoup de cinéma, en effet. Si l'économie des drogues illégales ne diffère guère de l'économie capitaliste légale, la réalité de la production, du commerce et de la consommation des dites drogues est beaucoup plus complexe. Si les gros exportateurs et importateurs sont évidemment des millionnaires, avec un capital risque élevé, et si la vente en demi-gros permet à un certain nombre de personnes d'en vivre aisément, pour la masse des producteurs, transformateurs, livreurs et distributeurs au détail, ce n'est qu'un gagne-pain, un travail souvent pénible et toujours risqué. Les études de sociologues et anthropologues ont bien montré que la masse de paysans cultivant le cannabis au Maroc, la coca en Colombie ou le pavot en Afghanistan, sont des travailleurs agricoles pauvres, ne produisant ces plantes prohibées qu'en vertu d'un meilleur rapport comparé à d'autres cultures possibles dans leur région. Quant aux milliers et milliers de personnes qui assurent au jour le jour toutes les tâches du commerce au détail, on pourrait parler d'ouvriers tâcherons. Il y a ceux qui s'occupent du transport, du conditionnement, de la garde de la marchandise. Puis ceux qui, du matin au soir, du lundi au dimanche, par beau temps ou sous la pluie, tiennent un point de deal, et ceux qui font des livraisons à domicile. Outre les contraintes climatiques à tenir le mur de l'immeuble à longueur de journée, tous ces travailleurs du petit commerce de proximité de produits illégaux sont quotidiennement exposés à la répression. Tous les points fixes et durables de deal sont rapidement repérés par la police, qui effectue des descentes régulières. Ils subissent au quotidien des fouilles, des brimades, des humiliations, parfois des gardes à vue, et finissent par être arrêtés et emprisonnés.
3: Il faudrait redimensionner le narcotrafic, trop souvent présenté comme un marché colossal au profit gigantesque. Comparons le comparable. Les services de l'État font l'estimation que le chiffre d'affaires annuel des drogues illégales en France serait de l'ordre de 3 milliards d'euros. soit autant que la Coca-Cola, drogue légale et plus préjudiciable pour la santé que certaines drogues illégales. Autant que la Française des Jeux, autre drogue légale redoutable pour la santé, aussi financière, des pauvres gens qui s'adonnent au rêve du gain. Un chiffre d'affaires bien inférieur à celui du tabac, 20 milliards, et surtout du vin, 90 milliards. Autrement dit, à la fin d'une journée de travail, il y a beaucoup plus d'argent dans la caisse de bar tabac PMU que dans les poches des tenanciers d'un four de cité. Cependant, la comparaison la plus pertinente serait avec le chiffre d'affaires des grandes entreprises pharmaceutiques qui produisent et commercialisent les drogues légales. Le cas le plus emblématique est certainement celui de l'entreprise américaine Purdue Pharma, propriété de la famille Sackler. Au sommet de son ascension, en 2017, elle avait atteint un chiffre d'affaires annuel de 35 milliards de dollars, engrangé notamment grâce à la vente d'opioïdes, dont l'oxycocontin, en principe destiné aux malades de cancer en phase terminale. Sa forte promotion marketing a fait exploser les prescriptions médicales pour toutes sortes de douleurs, provoquant aux USA, entre 1999 et 2022, quelques 700 000 morts par overdose. Poursuivie par des milliers de plaintes au pénal, en janvier 2025, la famille Sackler a conclu un accord avec le tribunal pour le versement de 7,4 milliards de dollars d'indemnisation aux familles des victimes.
0: Jusqu'aux années 1960, la consommation et le commerce de cannabis, de la cola, de l'opium et d'autres plantes psychotropes faisaient partie des cultures locales, traditionnelles, coutumières, ancestrales. Comme pour le vin et l'alcool en Occident, cannabis, coca, opium, champignons, psilocybe, peyote, ayahuasca, betel, iboga, quat, amanite, étaient considérés comme des aidants dans la vie, comme des chasseurs de soucis, ça c'est Freud qui dit, comme des médecins du corps et de son âme. Malgré la conscience des possibles dangers de la consommation de psychotropes, aux quatre coins du monde, les populations s'étaient adaptées, avaient appris à vivre avec les drogues. La prohibition des drogues de l'autre avait commencé par un édit de la Sainte Inquisition de Mexico en 1621, interdisant le peyote et autres plantes magiques. Elle avait fait l'objet de décrets impériaux en Chine au XVIIIe et XIXe siècle contre l'opium, sans grande conséquence. Après l'édite guerre de l'opium entre 1839 et 1856, opposant les puissances occidentales à la Chine pour le contrôle du marché oriental, les États-Unis et la Chine lancèrent, au cheval de la Première Guerre mondiale, les lois de prohibition du commerce illégal de l'alcool aux USA et de l'opium en Chine. Une prohibition du seul commerce considéré illégal, bien entendu, car aussi bien de l'alcool que de l'opium, on en avait besoin dans les pharmacies. Et en fait, jusqu'aux années 1970, à part les guerres commerciales, la prohibition de la consommation et des consommations ne faisait pas partie des priorités répressives des États. Les consommateurs problématiques se voyaient regarder avec une certaine bienveillance, parfois assistés par des associations charitables ou par des amis et des parents. C'est à partir de la loi promulguée par le président américain Richard Nixon le 31 décembre 1970, suivie bientôt par les autres nations occidentales, que la grande répression s'abat non seulement sur les commerçants, mais aussi sur les consommateurs de « drogue », entre guillemets. Et pourquoi ? En déclarant la drogue comme le principal ennemi de la nation et déclenchant la guerre aux trafiquants et aux consommateurs, le gouvernement américain déclarait la guerre à la fois aux minorités raciales, noires et hispaniques, et à la génération hippie, les uns et les autres considérés dangereux par l'esprit WASP, suprémaciste et viriliste, avec toutes les conséquences effroyables de cette guerre. Depuis 50 ans, la guerre à la drogue a provoqué des centaines de milliers de morts de par le monde, en Amérique latine en particulier, dans des affrontements entre policiers, militaires, trafiquants et bandes rivales, sans compter les innocents tués au passage. Plus, beaucoup plus que les morts par overdose, d'héroïne ou d'autres drogues illicites. Sans pour autant mettre fin au commerce ni tarir la demande, car au contraire, la consommation de psychotropes illicites a explosé dans les dernières décennies. Et donc la guerre à la drogue a aussi provoqué depuis 50 ans l'explosion des condamnations des trafiquants. Parfois des condamnations à mort, sans procès ni sommation, comme dans les Philippines de Duterte ou dans les favelas de Rio, ou des condamnations par un tribunal à la peine capitale, comme en Chine, en Iran, en Arabie Saoudite, aux USA et ailleurs. Mais surtout des incarcérations massives par millions, presque incalculables. De qui ? D'affreux criminels mafieux responsables de meurtres et d'atrocités, outre que de trafic de drogue ? Bien sûr, mais ce n'est qu'une minorité des condamnés à la prison. La grande majorité ne sont que des travailleurs à risque dans cette économie souterraine, délinquants peut-être, mais pas criminels, condamnés à des peines lourdes, souvent très lourdes, par rapport à leur délit. Et quel est le profil des condamnés pour trafic de drogue ? L'étude menée par Michele Alexander sur la population carcérale aux États-Unis a conclu que la guerre à la drogue est une guerre raciale et une guerre sociale. Sur les 31 millions de personnes emprisonnées aux États-Unis, des années 1980 à la première décennie des années 2000, les Afro-Américains et les Hispaniques représentent la grande majorité des condamnés. Qu'en est-il en France, où les condamnés pour trafic de drogue constituent environ 20% des prisonniers ? En dépit de statistiques ethniques disponibles interdites en France, les origines géographiques des prisonniers sont parlantes. Dans leur grande majorité, ils sont issus des cités de Sevran, Aulnay, Nanterre, Champigny, Bagneux, Créteil pour l'Île-de-France. Pour Marseille, Toulouse, Lyon, c'est la même chose, à savoir qu'ils proviennent de cités habitées fondamentalement par les Noirs et les Arabes.
4: Dans le chapitre 5, Alexandro Stella pose la question « Qui défend les indéfendables ?» À la lumière de ces plates évidences, certes en contraste avec tant de fantasmes sur le monstre moderne appelé narcotrafic, nous pouvons réexaminer le phénomène des attaques contre l'administration pénitentiaire. Il apparaît que ceux qui s'en prennent au maton sont des copains solidaires des personnes incarcérées, porteurs d'un message simple: nos amis en prison ne sont pas seuls, les gens à l'extérieur les soutiennent et essayent de les aider. Alors, comment expliquer le silence des réseaux sociaux qui normalement prennent position contre les violences de l'État ? Pourquoi ni les sites de l'ultra-gauche, ni les comités contre les violences policières, ni les avocats et associations qui défendent les droits des prisonniers, OIP, LDH, ne sont-ils pas intervenus ? Parce que les dealers seraient indéfendables ? Parce que le vin est bon, bu modérément, entre guillemets, et le cannabis, la cocaïne et l'héroïne sont du poison ? C'est que même les proches des victimes des violences policières et d'État n'osent pas questionner le préjugé des flics, défavorablement connu par les services de police pour trafic de stupéfiants, ce qui justifie à leurs yeux la répression la plus brutale jusqu'au meurtre, parce que dealer est considéré comme honteux, indéfendable. À partir du principe inculqué dans la tête des gens que la drogue c'est de la merde, les dealers des vendeurs de poison sans scrupules qui empoisonnent la jeunesse, bref, des criminels contre lesquels on donne carte blanche aux forces de police pour arrêter coûte que coûte. Défendre les drogués, les dealers, surtout quand ils se révoltent et font face au pouvoir étatique, paraît encore aujourd'hui un combat inconcevable, tant la stigmatisation et la criminalisation ont imposé une pensée dominante et non questionnable. Les gens solidaires qui ont essayé de lancer un mouvement de défense des droits de leurs amis ou semblables reclus dans les prisons ont osé ce défi. Sous le logo qui en dit long, DDPF, Défense des droits des prisonniers français, comme un appel un peu naïf à l'état de droit, au respect des prisonniers, soulignant que ces prisonniers sont français, non étrangers, il faut comprendre le message, comme le comité Adama et autres collectifs de défense contre les violences policières, ils demandent à être traités comme des citoyens français à part entière, pas comme des personnes discriminées, racisées, infériorisées, criminalisées. Une question d'abord de dignité, de respect simplement. Finalement, comment ne pas voir dans cette vague d'attaques contre les gardiens de prison des actions d'autodéfense, d'auto-organisation par des groupes locaux en lien avec leurs amis emprisonnés ? Des actions claires, exemplaires, reproductibles autour de toutes les prisons, disons-le, des actions politiques. Avec l'intention, comme ils le disaient dans leur premier communiqué, de créer un mouvement pour la défense des prisonniers. Et ce texte a été signé par l'historien Alexandro Stella.
1: Il est très fort ce texte parce qu'en fait il pose une analyse quand c'est explicité, quand c'est expliqué, on comprend beaucoup mieux parce que c'est vrai que sinon on est noyé sous des a priori en disant ouais, de toute façon c'est une histoire de camé, c'est une histoire de vendeur de merde qui empoisonne nos gamins. Et là, de poser, de dire maintenant, c'est une histoire de gens dehors qui savent qu'ils vont bientôt aller en taule ou qui ont des copains dedans et qui luttent pour leurs droits. C'est vraiment bien que ça soit posé comme ça. Et il a raison. Les collectifs anti-REP, les collectifs de gauche, les collectifs de soutien aux prisonniers, on n'a pas réagi à temps, on n'a pas été bon. C'était pas grand-chose quoi de mettre des tags, des DBF partout. Ça faisait vraiment peur aux matons. Ils ont vraiment eu peur, les matons, à ce moment-là. J'ai l'impression que c'est en train de retomber, qu'il n'y a plus cette image du DDPF parce qu'ils ont fait des arrestations massives, ils ont arrêté des clampins qui étaient juste solidaires de leurs copains. Quoi.
4: Moi, quand j'ai entendu les informations, je ne voyais pas du tout, je ne comprenais pas ce qui se passait. Et défense et des prisonniers français, je me suis dit, mais qui c'est qui... Je voyais pas j'avais une lecture militante des événements, quoi. Et je voyais pas les choses comme nous les explique Alexandre Stella. Et donc j'avais une lecture rigide de ce qui se passait. En plus, il n'y avait pas d'écriture inclusive, tout ça, dans les mots d'ordre. Je me suis dit, mais d'où ça vient, ça, quoi. Et puis ça s'est illuminé. Quand justement dans cette émission, au mois de mai, vous avez lu les deux communiqués des DDPF que le gouvernement a vite censuré. Et là, je me suis dit, mais ça vient des prisonniers, de leurs copains, quoi. Ça vient de ça et ça ne vient pas d'ailleurs. Puis c'était un test revendicatif pour les droits des prisonniers, ce n'était pas autre chose, quoi. Et ça s'est éclairé. Et j'ai pensé tout de suite à des discussions que j'ai eues avec d'anciens prisonniers, notamment un gars qui s'était tiré plus d'une dizaine d'années de tôle, quoi. Et qui supportait plus que les prisons, comment elles fonctionnaient, et en plus que ça s'aggrave comme veut le faire Darmanin, quoi, et son complice Retailleau. Et je me suis dit, mais putain, tu vois, tu dis ça a retombé. Ça a retombé, mais attention. Ça montre qu'il y a quelque chose de très fort et de très profond. C'est parti vraiment déjà eux-mêmes, quoi.
1: Oui, oui.
4: Il y a quelque chose qui est en train de monter et ça peut être retombé pour un temps, mais c'est comme l'eau qui bouge. Puis après, ça redémarre Ça redémarre d'un coup et à jouer au con, les Retailleau Darmanin, ça risque de leur péter dans la gueule ce qui se passe. Parce que ça va venir des profondeurs, quoi, le mouvement de révolte qui se passe au niveau des prisons, mais allié avec les cités, quoi. Parce que c'est eux qu'on veut mettre en prison.
1: Bien
4: c'est
1: sûr.
4: Les jeunes des cités, c'est les jeunes racisés, les pauvres, quoi. C'est la chasse aux pauvres. Et les choses, elles ne vont pas pouvoir continuer comme elles continuent actuellement. C'est fou, s'imagine, quand ils seront la vie, s'ils vont régler le problème. Ben ça, il y a eu des moments dans l'histoire qui ont montré que les choses, justement, ils seront la vie, se le finissent par péter, et ils seront bien responsables de ce qui va leur arriver.
1: Ouais, en attendant, ils sont surtout responsables d'avoir créé deux prisons qui vont fabriquer du fou, qui vont fabriquer de la souffrance psychique, mentale à cause de l'isolement, qui vont fabriquer des gamins qui vont grandir sans papa parce qu'ils vont se prendre des peines immenses, énormes, super longues. Pour l'instant, c'est rassurant ce que tu dis, on a envie d'y croire, qu'on ne va pas se laisser serrer la vis éternellement et qu'à un moment, les banlieues vont bouger. Ils ont prouvé, là, avec cette action en avril, qu'ils pouvaient bouger et que ça avait de la gueule. On ne les a pas suivis et moi, je fais mea culpa, quoi. On n'a pas été bons.
4: Ouais, ouais.

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1: Et pas Dylan.
2: Et pas Dylan. Et on continue avec quelques brèves que Jean nous a préparées. Et en commençant tout d'abord par...
3: Par la première. Voilà. Un mineur de 17 ans interpellé le 17 juin pour association de malfaiteurs terroristes en vue de crimes contre les personnes. C'est Bruno Retailleau lui-même qui a annoncé cette arrestation. D'après le ministre de l'Intérieur, ce garçon envisageait plusieurs cibles, dont une synagogue, un sex shop ou encore des événements festifs. Le ministre reconnaît cependant que ce projet n'était pas abouti. Il n'était pas au point de commettre un attentat, mais il était en train de se préparer, a-t-il déclaré sur LCI. Le suspect a été placé en détention provisoire vendredi soir, à l'issue de 4 jours de garde à vue à la DGSI. L'avocat de ce mineur, M. Le Gall, habitué des dossiers de terrorisme djihadiste, dénonce un coup de com' et des exagérations. Son client est un gamin de 17 ans qui présenterait des fragilités sur le plan psychologique ainsi qu'un parcours familial difficile. Selon une source proche de l'enquête, le suspect a tenu des propos radicaux sur les supports numériques et a fait part de son envie de trouver une arme. Mais c'est de l'ordre d'une sorte de flirt avec l'interdit plus qu'une projection concrète. Tempère, monsieur Le Gall. Ou madame d'ailleurs, je ne sais pas.
1: Maître.
3: Maître. Ah oui, c'est maître. Ça le... Okay. Mmh. Il estime pour sa part que ce jeune homme n'est pas véritablement radicalisé comme on peut le voir dans certains dossiers, loin de là, et ne manifeste pas une adhésion ferme et concrète à l'État islamique.
1: En gros, c'est l'histoire d'un gamin de 17 ans qui est mal dans ses baskets, qui a des problèmes familiaux, qui essaye de faire le cacou en disant « Ouais, un jour je vais me trouver une arme », qui se tape 4 jours pleins, 96 heures de garde à vue dans les locaux anti-terrorisme, qui part aussitôt en tôle en préventive sur un dossier où il y a que dalle. Il y a « Ouais, un jour je vais me trouver une arme ».
2: Ça sent un peu libre flow, quoi, comme histoire.
1: Ben oui, ça sent qu'on a besoin de dire que il y a des terroristes, qu'il faut s'en protéger et que la police est utile. En vrai, il y a, dans ce cas-là, juste un mal-être de la jeunesse. Il n'y a pas de terroristes et la police passe son temps à nous abreuver de peur en disant « il y a des terroristes de 17 ans ». Calmez-vous, vous venez de terroriser un gamin de 17 ans. Et ce gamin, quand il va sortir, à mon avis, il ne va pas être plus tranquille dans ses baskets. Parce qu'avoir subi ce qu'il a vécu, juste parce qu'il faisait le con sur son téléphone, ça ne va pas le mettre dans des dispositions idéales pour faire confiance à la justice de son pays.
4: C'est une construction politique, ça. Il faut tenir les gens dans la peur, dans la crainte, et on les gouverne avec la peur. Et le moindre élément qu'on trouve sur Internet, sur les déclarations d'un gamin, ben on en fait tout un plat, quoi.
2: Mais encore une fois, le truc, c'est ce qu'on répète à chaque fois, c'est que ça n'a aucun caractère dissuasif. À aucun moment, il y a des gamins qui vont se dire « Tiens, je ne vais pas commettre quelque action que ce soit parce que mon pote, il s'est fait condamner parce qu'il regardait des trucs sur Internet. » Au contraire, c'est même complètement contre-intuitif. Ça cible toujours les mêmes personnes et ça crée juste de la haine et de la rancœur. Et tout comme cette autre histoire, on enchaîne ?
4: Oui.
2: Et ben voilà, sur les pulsions.
4: Sur les procès de Rome, c'est ça ?
2: Oui.
4: Ben voilà, ça s'est passé au tribunal de Pontoise. Le maire de Villeron, M. Dominique Cudia, qui a été relaxé dans une affaire d'expulsion illégale d'un campement de famille rom, survenu en février 2023. Avec lui, il y avait 5 autres prévenus qui ont également été relaxés. Alors, bon, nous, on peut se féliciter qu'il y ait des gens qui n'ont pas été condamnés et tout, mais ce n'était pas le but, quoi. En fait, le tribunal a jugé comme normal ce qui s'est passé, c'est-à-dire une manifestation qui est venue devant un campement de Rome qui campait dans le bois de Villeron, c'est-à-dire un petit village qui avait un bois aux alentours, quoi. Donc ils se disent

0: C'est notre bois, c'est des bois communaux. Hein. Et là, il y avait un campement de Sarum. Et à un moment donné, il y en a une partie d'entre eux qui sont partis, qui ont quitté l'endroit. Il est resté quelques familles. Et pas folle la guerre, pas. Les racistes, les fachos, ils ont attendu que le gros des gitans s'en aille pour aller jouer les gros bras et aller déloger le peu qui restait dans le bois. Donc là, c'est cette manifestation, ça s'est terminé par des menaces, des insultes, parasites, dégagés, on va tout cramer, Ville-Rome n'est pas une Ville-Rome. Ils étaient encadrés par des gendarmes, mais les gendarmes ne les ont pas empêchés de virer les gitans, quoi. Et les gitans, à la fin, ont fini par quitter le peu qui restait. C'est-à-dire une vingtaine de personnes, c'était surtout des femmes, des enfants, tout ça. Ils ont fini par quitter le campement sous la pression, et ça a été des cris de victoire. On a gagné, on est chez vous. Le fameux cri des identitaires, quoi, voilà. Alors, après le départ des occupants, ils sont rentrés dans le camp et ils ont tout détruit. Le maire a ensuite envoyé une pelleteuse qui a creusé une tranchée et qui a fini de casser toutes les cabanes qui restaient, les dernières cabanes. L'avocat, il fait ressortir, c'est-à-dire l'avocat de Rome Europe et de la Fondation pour le logement des défavorisés, il fait ressortir que ce n'est pas un départ volontaire, mais sous la contrainte, dans un contexte de tension et de peur. De son côté, le parquet avait requis la relaxe pour tous les prévenus.
1: Oui, quand on dit « on va tout cramer chez toi », en général, on est condamné, mais bon, pas quand c'est un camp de Rome.
0: Voilà.
1: Là, c'est pas grave.
0: Voilà. Et pour la procureure, le maire n'était pas présent, mais en retrait. Et c'est-à-dire que lui et 5 autres personnes ont été amnistiés. Et ils ont estimé que le campement était vide et qu'il ne restait que des choses abandonnées quand ils sont allés. Et selon la présidente du tribunal, les éléments constitutifs de l'infraction n'étaient pas réunis, écartant donc toute condamnation. Voilà, ça bon, veut dire que...
1: On parle d'un pogrom qui n'est pas condamnable.
0: Voilà, vous pouvez aller brûler les cannes de gitane, tout ça, vous trouverez des juges qui vous absout.
2: Et puis on imagine bien que les Roms qui étaient sur ce camp ne sont pas allés déposer plainte ou témoigner devant la justice pour dire effectivement.
0: Voilà. Heureusement, bon, il y a quand même une association de Roms qui a envoyé un avocat l'ex-association, l'abbé Pierre, l'association pour le logement, tout ça, qui a envoyé l'avocat, quoi. Mais le tribunal n'a rien voulu entendre, on était la justice, elle était du côté des forts et des riches. Alors, heureusement, c'est pas partout. C'est pour ça que je veux en parler aussi, quoi. Il y a un autre événement qui s'est passé dernièrement concernant les Roms. C'est un convoi qui s'est arrêté dans la commune d'Aiglun, dans les Alpes de Haute-Provence. Ils se sont installés sur le stade de Aiglun. Et là, le maire du village, il a mis en lumière les difficultés pour accueillir les gens du voyage dans les Alpes de Haute-Provence. Et il a dit carrément que le problème, ce n'est pas que les Roms circulent et veuillent s'arrêter, ça c'est normal, quoi. Mais que dans les Alpes de Haute-Provence, dans ce département...
1: Il n'y a pas assez d'heures d'accueil.
0: Voilà, le long de la Bléone, il n'y a pas assez d'accueil pour accueillir les gens du voyage.
2: Mais c'est quand même marrant parce qu'on se met à encenser un type qui a juste fait le minimum syndical.
0: Ah ouais. Ben je me demande si Retailleau et Darmanin, ils vont pas le faire passer au tribunal, ce maire. Il le mériterait quand même. Hein. Voilà. Et je veux terminer quand même parce qu'il y a quelque chose qui me trotte dans la tête. C'est un souvenir. Il doit y avoir une bonne quinzaine d'années. Il y a un maire d'une commune à côté d'Avignon qui avait viré un petit gitan de l'école communale parce qu'il ne voulait pas de ses parents sur sa commune.
1: Ça serait pas en train de sur la sorgue, ça
0: Je crois bien. Ouais. On préfère les prisons que les gitans. Voilà.
1: Juste un petit truc. Tous les Roms ne sont pas des gens du voyage, loin s'en faut. C'est plutôt des sédentaires, donc on a un peu mélangé tout ça. N'empêche que Roms ou gens du voyage ou gitans, c'est des gens qui sont malmenés par la police et par les fascistes.
2: Et qui sont en fait les premières victimes du racisme en France. Il y a une étude sur le racisme en France là, qui est sortie récemment, qui a montré que les Français et les Françaises sont de plus en plus racistes et que la première minorité à être exposée à ces formes de racisme, c'est les gens du voyage, où il y a plus de la moitié des Français qui ont répondu à cette enquête, qui ont dit que oui, ils se sentaient menacés en présence de gens du voyage. Et donc, je crois que ça fait bien le lien avec le sujet suivant, où on va parler de contrôle aux faciès.
3: Voilà. De l'aveu des services de police et de gendarmerie, ceux-ci procèdent chaque année à 32 millions de contrôles d'identité hors contrôle routier.
1: Donc, c'est-à-dire qu'il y a, dans l'année, des gens qui ne sont pas contrôlés, des gens qui se font contrôler beaucoup, mais en moyenne, c'est un Français sur deux qui a été contrôlé une fois dans l'année. 63...
3: Oui, c'est pas en moyenne, hein. C'est chaque année, 32 millions.
1: 32 millions. Tout le monde n'est pas contrôlé pareil.
0: Il faut dire que Yana, ça leur arrive une fois par jour. Hein.
3: 26%, 26% des personnes interrogées ont déclaré avoir été contrôlées par la police ou la gendarmerie au moins une fois au cours des 5 dernières années. Un chiffre en hausse de 10 points.
1: C'est pas mal. C'est-à-dire, il y en a un quart qui se fait contrôler au moins une fois en 5 ans. Et en tout, il y en a un sur deux. Enfin, il y a autant de contrôles. Donc, ça veut dire qu'il y en a qui se font contrôler 100 fois dans la.
3: En tout cas, le chiffre est en hausse de 10 points par rapport à l'enquête de 2016. Et la défenseure des droits dénonce qu'une personne sur 5 se plaint d'un comportement inapproprié de la part des policiers et gendarmes. Tutoiement, insultes, provocations, brutalité.
0: Si tu permets, c'est la défenseure des droits qui a balancé ces chiffres-là.
3: OK.
0: Qui les a rendus publics.
3: Ouais. Les 18-24 ans représentent 41% des individus contrôlés. Mais là aussi, tous les jeunes ne sont pas à égalité. 39% des personnes contrôlées sont perçues comme arabes, noires ou maghrébines. Un chiffre qui tombe à 23% pour les personnes blanches exclusivement. J'aime bien l'expression blanche exclusivement. Les hommes noirs ou arabes auraient ainsi 20 fois plus de chances de se faire contrôler. Donc c'est ça.
0: Quelle chance! 20 fois plus de chance.
2: Voilà, et ben donc ouais. Proportionnellement, beaucoup plus de chance aussi de se faire tuer par la police lors d'un contrôle d'identité.
3: Ben, j'imagine que oui, c'est là qu'on a le plus de tutoiements, brutalité, provocation, insulte.
0: Et ça montre que le racisme, il est très répandu. Mais c'est aussi avant tout le racisme d'État. Quoi. Parce que c'est les officines de l'État, police, justice, tout ça, qui sont, comme pour les Roms ou pour là, qui sont dans cette démarche-là raciste.
1: C'est un choix. Quand on dit on va lutter contre la drogue, hein, pour revenir sur la discussion de tout à l'heure, il y a plusieurs hypothèses. Il y a on va emmerder les gamins dans les quartiers parce qu'ils ont 3 grammes dans les poches, ou on fait une descente au pied des ascenseurs à la Défense. Et là, on voit les gars qui ont de la coco plein le nez. Mais va savoir pourquoi il n'y a pas de flics là-bas. Parce qu'ils en auraient, hein, des consommateurs et des dealers. Mais voilà, on a choisi d'emmerder un type de population avec la guerre contre les narcos, qui, ma foi, est plus une guerre contre
2: les Noirs et les Arabes.
1: Voilà. Et les pauvres et les quartiers pourris.
2: Et c'est ce dont a été victime Swail. Swail El Khalfaoui, c'était un jeune Marseillais de 19 ans. Et il a été tué par un tir de la police dans le quartier de la Belle de Mai à Marseille le 4 août 2021 lors d'un contrôle routier. Et comme à son habitude, la police plaide la légitime défense. Mais celle-ci est remise en question par plusieurs témoignages. En fait, l'affaire, elle avait été classée sans suite en décembre 2021, puis rouverte après que l'avocat de la famille ait dénoncé une enquête bâclée par l'IGPN et ait porté plainte pour obstruction à la manifestation de la vérité. Et entre-temps, il se trouve que le juge d'instruction a changé et que la nouvelle juge a constaté que des enregistrements vidéo d'une caméra de surveillance qui était située à l'endroit du contrôle avaient disparu. Malheureusement, parce que en fait, ça arrive souvent. Il y a quand même beaucoup de bugs informatiques dans... voilà,
1: c'est... sur les caméras qui filment des violences policières.
0: Il y a beaucoup de passe-digitateurs aussi dans la police qu'il faut disparaître. Les preuves,
4: ils ont pas fait. Ils peuvent faire une alerte à l'enlèvement sinon pour rechercher les images.
2: Et oui. Mais bon, voilà, la famille de Sway, elle s'est pas laissée avoir. Elle a porté plainte contre l'ancienne procureure de Marseille qui s'appelle Dominique Laurence. Et elle l'a accusé d'avoir volontairement détourné les scellés des vidéos. Et donc ça avait fait scandale jusqu'à tel point que Gérald Darmanin a annoncé vouloir saisir l'inspection générale de la justice pour retrouver les scellés. Et là, magie, paf, ils ont réapparu ces enregistrements sur le bureau de la nouvelle juge d'instruction. Donc voilà, ils étaient cachés, en fait, ils n'étaient pas perdus. Et donc voilà, il y a un pas qui vient d'être fait pour que la vérité éclate sur les circonstances de la mort de Swale, mais c'est quand même loin d'être gagné, car les complicités au sein de la police et du système judiciaire existent toujours et vont donc sans doute continuer à faire pression. Voilà, mais non, mais en tout cas, voilà, c'est quelques brèves. Merci encore, Jean, de les avoir récoltées, concoctées. Quand même pour dire qu'il y a une articulation qui est assez évidente entre la police, la justice et le racisme d'État et qu'on ne s'y trompe pas. Et du coup, on écoute Ibrahim des Berruriers Noirs.

0: C'était donc Ibrahim des Bérus. Et on continue petit à petit cet arpentage de par-delà le principe de répression, le bouquin de
1: Geoffroy de la Gannerie.
0: De la Gannerie.
1: Oui. Et à cause des chaleurs, j'ai dû réduire mon rythme de lecture. Donc là, il n'y a que 15 pages à peu près. J'ai sélectionné 2-3 passages. Mais je voulais savoir avant si vous avez retenu quelque chose de la dernière intervention.
2: Si il était recrite, hein,
1: oui, un peu, ouais.
3: Voilà. Si, si, il faut que tu continues. On a compris que. Enfin, ce que moi, ce que j'ai retenu, c'est que le fait de désigner un coupable et des moments où la justice doit agir, donc elle ne peut agir que si. Il y a un coupable, une victime, que c'est intentionnel et tout. Ça, c'est en fait nos problèmes dans la vie, c'est beaucoup plus que ça. C'est pas seulement le voisin qui fait exprès de tuer ton chien en lui donnant des boulettes empoisonnées. C'est aussi ton gamin, ton propre gamin qui se fait renverser par le chien alors qu'il est à vélo et c'est ton propre chien. Et là, du coup, il y a pas de dépôt de plainte, c'est pas intentionnel, mais quand même le gamin à l'hôpital, c'est un vrai problème. Donc quand on dit que les anticarcéraux, les abolitionnistes veulent qu'il y ait moins de jugements. En fait, c'est faux. On en voudrait plus qu'il y ait plus de prise en compte de la souffrance des uns et des autres, y compris les accidents du travail, y compris des catastrophes naturelles, que tout ça soit pris en charge.
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7: Et la gamelle, c'est maintenant.
8: Et c'est maintenant, et c'est très fort, parce que ça fait 2 mois que la gamelle s'était ailleurs.
7: Refroidie.
8: Voilà. Mais donc, on fait la 50e, qui peut être la 51e ou la 52e, ça dépend comment on compte. Enfin, on est toujours là, quoi.
9: On va dire 50.
8: Allez, 50, c'est un chiffre rond.
7: Et pour cette 50e...
8: On n'a pas changé d'adresse pour cette 50e.
7: Non.
8: Non. Donc l'adresse, c'est 3 rue du Portail Magnanin à Avignon.
7: Il y a un bruit bizarre. Hein.
10: C'est mon chien qui se gratte.
7: Ah. Ok.
10: Désolé.
8: il se gratte comme un flic tape à la machine.
10: Ah, je trouve qu'il se gratte plus vite, moi, que...
8: Donc, 3 rue du Portail Magnanin, en Avignon, 84 000. Et si vous voulez écrire par mail, si vous avez la possibilité d'écrire par mail, c'est crevelatole84@riseup.net.
9: Exact.
7: Voilà, vous avez toutes les infos. Et si vous voulez participer à cette émission, bah, vous avez aussi les adresses pour nous contacter. Et on peut déjà vous dire qu'on se retrouvera le 2 mai. Ouais, prochain.
8: C'est le 2 mai, le lendemain du 1er, hein, parce que le 1er, on se retrouve en Avignon ou ailleurs pour manifester entre travailleurs et travailleuses. Et donc le 2, on se retrouve ici à 10h.
7: À 10h du matin. Et donc, pour le programme de cette émission, et ben, comme à l'accoutumée, on va vous faire un point sur le nombre de personnes qui sont emprisonnées à fin mars. Il n'y en a jamais eu autant, je pense que je peux déjà... Le dévoiler. Ensuite, on enchaînera sur un texte qui a été écrit par Crevelatole et qui a été publié dans le tout nouveau fanzine de No Passaran à Avignon. Et donc, on vous lira ce texte et puis on essaiera d'en discuter un petit peu autour. Et après, on parlera fichage, vidéosurveillance, caméra et cours de justice européenne.
8: Voilà, tout ça à la fois.
7: Voilà. En gros, voilà. Et puis ensuite, on essaiera de faire un petit agenda de ce qui se passe en avril, mais on n'est pas bien sûr d'avoir compris ce qui se passait. Mais bon, peut-être que ça nous viendra au cours de cette émission. Voilà, vous avez le programme et Jean, c'est à toi.
9: Alors, le nombre de prisonniers actuellement, en fait, ce n'est pas actuellement, puisque l'administration pénitentiaire a toujours un mois de retard sur la publication du nombre de prisonniers. Et là, c'est le nombre de personnes qui avaient en prison au 1er mars 2026. Donc, le chiffre que je vais vous donner ne correspond pas au nombre qu'il y a actuellement. Il doit actuellement y avoir beaucoup plus de monde. Mais le chiffre donné par l'administration pénitentiaire du 1er mars 2026 est de 86 645 prisonniers. C'est-à-dire que ça augmente encore et toujours.
7: Mais c'est-à-dire 500 de plus qu'au 1er janvier.
9: Exactement.
7: Ouais. En un mois.
8: Voilà. Et on est bien d'accord que là, c'est le nombre de prisonniers et pas le nombre de personnes écrouées. Si on rajoute les gens qui ont le bracelet électronique, qui sont enfermés chez eux, ah oui. Il y a l'avantage...
9: Là, il y en a 80 000 à peu près.
8: Il y a environ entre 15 et 20 000 selon le calcul qu'on fait. Mais donc, on a dépassé les 100 000 personnes sous écrou en France.
9: D'accord.
8: On n'a plus grand-chose à envier aux États-Unis en termes de nombre de personnes écrouées par rapport au nombre de personnes dehors.
7: En fait, il n'y a pas beaucoup de pays en Europe qui enferment plus que la France. Par contre, il y en a pas mal qui enferment moins et qui ont vu leur nombre de personnes incarcérées, de prisonniers et de personnes écrouées diminuer.
8: Et leur, du coup, en conséquence, le nombre de faits de délinquance baissait également. C'est ça qui a noté énormément. C'est que ce n'est pas parce qu'on a beaucoup de prisonniers qu'on a moins de délinquance, c'est parce qu'on a moins de délinquance qu'on a moins de prisonniers. Certes, mais c'est surtout parce qu'on a moins de répression qu'on a moins de gens qui doivent résister à la répression et donc devenir délinquants. Vas-y, on te laisse continuer les chiffres.
9: Hein. Non, mais le chiffre, ça y est, il n'y en a pas plus à dire. Quoi. Ça sera juste que le mois prochain, mais il y aura encore bien plus que ce qu'on a ce mois-ci, et ainsi de suite.
8: Donc la prison d'Entraigues, qui est une prison pour 400 places, devrait ouvrir dans l'année, en décembre 2026.
7: Et être probablement remplie de nouveaux prisonniers en un mois.
8: Ah oh ben, clairement. Malheureusement.
9: Et ce qu'il faut dire, c'est que c'est un centre de détention. Donc, elle ne dégonflera pas les effectifs dans la maison d'arrêt du Pontet.
8: Donc, juste pour préciser, quand on arrive en prison, qu'on soit déclaré coupable ou encore innocent, qu'on ait été jugé ou pas encore, on arrive en général, c'est la règle, en maison d'arrêt. Et après, une fois qu'on a été déclaré coupable, si on a pris plus de 2 ans, on doit être transféré en centre de détention ou en maison centrale. Donc, le centre de détention, ça sera la nouvelle tôle d'Entraigues. Et là, il y a un numerus clausus. Donc, on ne peut pas enfermer plus de monde qu'il y a de cellules, ni en CD, ni surtout en centrale. Et donc, c'est les maisons d'arrêt qui sont surpeuplées. Quand on dit qu'il y a trop de prisonniers, il y a 135 prisonniers pour 100 places, c'est faux. Parce que quand on dit ça, on parle de toutes les prisons de France. En vrai, dans les maisons d'arrêt, la surpopulation, elle est plutôt à 200% qu'à 135%. Puisque la durée moyenne d'une peine, c'est de 11 mois. Donc, il y a assez peu de gens qui vont en CD ou en centrale. Il y en a toujours trop.
9: Bon, ben, on va passer à la lecture du texte.
7: Eh bien, on va passer à la lecture du texte. Et justement, le texte, bon, le début, il présente justement Crève-la-Tôle. Et donc, peut-être pour rappeler... que Crève-la-Tôle, c'est un collectif qui a été créé à Avignon il y a plus de 20 ans, justement au moment de la construction de la prison du Pontet, qui est ensuite passé un petit peu en mode avion pendant quelques temps et qui s'est remobilisé il y a 5 ans au moment du projet de la construction de la nouvelle prison à Entraigues-sur-la-Sorgue. Alors comme vous l'avez compris, ça n'a pas empêché la prison d'être construite, mais par contre, Crève-la-Tôle, ça continue à être un collectif qui propose du soutien aux proches de prisonniers et de prisonnières, notamment à travers cette émission, La Gamelle, que vous écoutez, et qui organise aussi des temps de sensibilisation, de réflexion sur l'abolition des prisons, comme ça a été le cas en janvier, donc il y a 2 mois, à Avignon. Et comme ce sera le cas, on en reparlera peut-être à la rentrée après l'été, puisqu'on voilà, on arrête un peu les temps de mobilisation quand il fait trop chaud.
8: Quand il fait trop chaud, qu'il y a trop de monde et trop de touristes dans les murs.
7: Voilà.
8: Dans les murs de la ville.
7: Voilà. Et donc, entre 1980 et 2026, la population détenue en France, elle a augmenté de 139% pour atteindre 86 100 prisonniers au 1er janvier 2026. Et donc, les prisons, elles sont pour beaucoup insalubres, vétustes, humides et avec une présence alarmante de rats, de cafards, de punaises de lit. Les maisons d'arrêt, donc, comme le disait Christine, où sont enfermées les personnes qui sont en attente de jugement ou qui purgent une peine de moins de 2 ans, donc soit environ les 2/3 des personnes qui sont détenues, sont surpeuplées. 2 à 3 personnes s'entassent dans des cellules de 9 mètres carrés. Et une fois le mobilier enlevé, il reste à peine 3 mètres carrés pour vivre, entre guillemets, ensemble, 22 heures sur 24. L'insalubrité, la promiscuité, la violence du personnel pénitentiaire engendrent dépression, maladie, carence, violence et suicide. Et l'État enferme de fait en priorité les plus précaires, les personnes étrangères et les personnes malades. Depuis 2013, la Cour européenne a condamné la France à 9 reprises pour les conditions de détention indignes. Le Comité pour la prévention de la torture, le CPT, du Conseil de l'Europe, vient lui aussi d'établir un rapport interpellant la France sur les conditions de détention extrêmement inquiétantes et sur l'accroissement de la surpopulation carcérale alarmante. Le CPT se dit par ailleurs convaincu que la construction de nouvelles prisons ou l'augmentation de la capacité des prisons ne constitue pas une solution durable au problème de la surpopulation. Mais que fait l'État pour y remédier ? Eh bien, tout l'inverse. Des condamnations plus fréquentes et plus dures, des juges qui envoient des personnes en prison sans se demander s'il y a de la place, et une communication mensongère qui met en avant la réinsertion, alors que la finalité réelle demeure toujours la punition. Pourtant, nombre d'observateurs et d'observatrices officielles, de sociologues, de chercheuses et de chercheurs s'accordent sur l'inutilité de la prison. Malgré la propagande, elle ne dissuade pas. Elle n'est que violence. Elle détruit des vies. Quand on y rentre, on perd son logement, on perd son travail, ses amis, parfois sa famille, mais aussi sa sécurité sociale, ses droits et ses rêves. Et quand on en sort, rien n'est fait pour aider à retrouver un logement, un travail ou une carte vitale. Les prisonniers et les prisonnières sont brisés, sont livrés à eux-mêmes et sommés de se responsabiliser, alors qu'ils et elles sont démunis et désocialisés. Chaque peine de prison est une peine à perpétuité. La prison, c'est une machine à récidive et à violence. L'incarcération déshumanise et accentue tous les phénomènes qui conduisent en prison. Loin de diminuer la violence sociale, le punitivisme rend notre société plus dangereuse. Alors pourquoi, sur ce sujet, une majorité de la population accepte-t-elle encore d'être infantilisée, de s'en remettre corps et âme au système punitif, de donner les pleins pouvoirs à des élites qui décident de la torture à infliger à celles et ceux qu'elles jugent coupables ? Pourquoi sommes-nous si sûrs de l'existence de cette grande insécurité ? D'où vient cette idée, ce sentiment d'insécurité ? Accepter la prison comme solution et la pénalité comme institution au motif qu'elle nous protégerait du crime, c'est accepter de dépolitiser les problèmes sociaux en les requalifiant de menaces. C'est s'en remettre à la responsabilité individuelle, ce qui conforte les bons citoyens et citoyennes dans l'idée que la société les protège des mauvais, à condition de respecter les règles.
10: Les gouvernements successifs, main dans la main avec les médias mainstream bien sûr, ont installé l'insécurité dans nos vies comme un bruit de fond permanent. La sécurité devient une manière de gouverner. On désigne des menaces, on construit un ennemi, on met certains corps, certains quartiers, certaines existences sous soupçon et on justifie les violences juridiques et policières au nom de la protection. Puis l'État serre la vis. Plus de mesures répressives, plus de dispositifs de surveillance et plus de violences institutionnelles. Et insidieusement, le réflexe punitif devient du bon sens, comme si punir était la seule réponse imaginable. Et cette manipulation fonctionne. Elle nous fait croire qu'on doit avoir peur de son prochain au quotidien, que l'État est le seul à pouvoir nous protéger et que la violence est nécessaire. Or, c'est la punition qui est violence. Et la violence, rachète-t-elle la violence ? La souffrance d'un agresseur guérit-elle la souffrance d'une victime ? ou bien nous contentons-nous d'accepter l'institutionnalisation d'une autre souffrance en l'appelant justice ? Si nous ne sommes pas dupes de la banalisation des arguments sécuritaires de l'extrême droite, Crèvelatol ne désire pas pour autant mettre les fachos au cachot, parce qu'on ne combat pas une idéologie de haine avec les mêmes armes qu'elle, la cage, la matraque et l'humiliation, mais avec des idées de l'organisation de la solidarité. Nous sommes abolitionnistes car nous refusons d'être les responsables indirects de tortures physiques et psychologiques infligées à d'autres êtres humains. Parce que nous refusons la domination d'un être humain sur un autre. Parce que nous refusons que la violence soit une solution au conflit. Nous sommes indignés de l'existence de centres pénitentiaires pour mineurs, de centres de rétention administrative pour les personnes étrangères et de toutes les formes d'enfermement. Le commun des mortels nous juge utopistes. Nous pensons que le sentiment d'insécurité et l'envie de punir aveugle et bloque l'imagination. Le punitivisme est un impensé. L'utopie, c'est de croire qu'enfermer des individus règle des problèmes sociaux. Des tribus, des communautés nous ont montré qu'une autre façon de vivre est possible. Des sociologues, des criminologues, des chercheurs, des chercheuses sont abolitionnistes et se penchent sur la question. Ce n'est pas un rêve, c'est une réalité possible qu'il faut oser. La prison est inutile et néfaste. L'insécurité imaginaire, la révolution possible, l'abolition nécessaire. Feu aux prisons et vive la belle.
7: Et crève la tôle.
8: Moi aussi. C'est au moins, c'est pratique. Une conclusion en quatre phrases, on arrive à comprendre. Et c'est très, très bien vu ce texte. Donc il est paru dans
10: le fanzine semestriel, le premier là, de No Passaran 84. Et du coup, c'est un fanzine qu'on pourra retrouver dans le bar antifasciste qu'ils vont ouvrir prochainement. Il sera là. Enfin, les autres fanzines, je parle, qu'ils feront à l'avenir. Et sinon, il faut contacter leur association par mail, là, leur Dolores association.
8: Et le bistrot, il s'appellera chez Louise.
10: Chez Louise, c'est ça.
9: Ben, dans ce texte, il y a plein d'idées, la plupart des idées de fond qui animent notre motivation anticarcérale, quoi. Donc, c'est bien d'en discuter. Et je pense que Renard a fait un petit test là-dessus qu'on va écouter, quoi.
8: Donc, message de Renard qui n'a pas pu être là aujourd'hui, mais qui participe à l'émission quand même. L'existence de la prison est le fruit de l'autorité de l'État. Ce qui s'y passe illustre à quel point l'autoritarisme est le germe du fascisme, dont l'éclosion ne cesse de progresser. Oppression, répression, punition, c'est la litanie qui plane sur nos têtes, dans nos têtes, et qui nous conduit à respecter les règles de l'ordre établi. Le maintien de l'ordre, c'est le maintien de la productivité, c'est la possibilité de réprimer les révoltes par tous les moyens. C'est le maintien des privilèges, la garantie d'une répartition inégale des richesses, des responsabilités et des charges. L'État favorise la liberté d'entreprise et s'arroge le droit de priver de liberté ceux et celles qui l'entravent. Le développement du capitalisme se corrèle avec celui des prisons. N'oublions pas que construire une prison est une affaire juteuse pour les industriels. En prison, tout ce qui s'achète est payé à un prix exorbitant par les détenus, et ces détenus qui veulent travailler sont payés une misère, enfin qui peuvent travailler sont payés une misère. En gros, prison rime avec pognon. Si on veut se libérer du capitalisme, on doit vouloir se libérer de la prison. Pas de révolution sans abolition.
10: La prison pognon, l'a-t-il intitulé.
9: Moi, je voudrais revenir sur deux questions qui sont soulevées dans le test. La première, vous dites que celles et ceux qui sont enfermés en priorité sont les plus précaires, les personnes étrangères ou racisées, ou encore celles et ceux qui vivent en marge de la société. Il me semble qu'il s'agit là d'une question essentielle au cœur du développement de la mise en place d'une globalisation sécuritaire dans nos sociétés capitalistes actuelles. Cela porte un nom, c'est l'endocolonialisme.
7: Le colonialisme de l'intérieur.
9: Voilà. C'est-à-dire la conjugaison des dynamiques de surexploitation et de ségrégation, de discrimination raciale au cœur du fonctionnement des États-nations. L'endocolonialité structure en profondeur la reproduction des configurations contemporaines et se matérialise de manière transversale dans l'urbanisme, le travail, le logement, la santé, la culture, l'éducation, le droit, la police, le système judiciaire, les prisons, les frontières. Les dominations endocoloniales jouent un rôle central dans le développement de la globalisation sécuritaire, dans l'ordre sécuritaire qui est en train de se mettre en place. Voilà, là-dessus, je ne vais pas aujourd'hui m'étendre plus longtemps sur cette question. J'y reviendrai plus en détail lors de prochaines émissions. Mais en attendant, je vous conseille vivement la lecture d'un ouvrage duquel ces réflexions sont tirées. Il s'agit du livre de Mathieu Rigouste, La guerre globale contre les peuples. Et Mathieu Rigouste, c'était un chercheur en sciences sociales qui est directeur de recherche au CNRS et qui mène des recherches dans ce domaine. Donc, la guerre globale contre les peuples.
7: Et Mathieu Rigouste, il était venu présenter son bouquin la veille de la journée qu'on avait organisée à Carpentras. Et donc, vous pouvez retrouver aussi la présentation de ce livre et les questions qu'il y a eu autour sur Aïoli Radio. Et ce qui montre...
8: Il l'avait présenté à Youpi.
7: Il l'avait présenté à Youpi, voilà, en juin.
9: Voilà. Et vous trouvez son livre dans toutes les bonnes librairies.
8: Donc
9: c'est-à-dire chez Youpi à Avignon, où la rumeur décrète à Cadenet.
7: Et la griffe à Lyon.
8: Voilà. Et la loupiote à Gap.
7: Et la loupiote à Gap.
9: On peut s'étendre, effectivement.
7: Mais on n'a pas grand-chose à dire. On peut faire la liste des bonnes librairies de France et de Navarre.
9: Voilà, la deuxième idée, c'était que les prisons doivent disparaître avec la Révolution. Et la Révolution, c'est aussi le moyen de faire disparaître la prison. Mais pas tout le monde raisonne comme ça. Même des gens qui veulent un changement profond de société et qui se disent révolutionnaires. Par exemple, il y en a qui pensent qu'on ne peut pas supprimer la prison comme ça du jour au lendemain, c'est pas possible. Et qu'effectivement, il faut d'abord qu'il y ait un changement de société, une révolution sociale pour améliorer les conditions de vie des gens afin de faire baisser la délinquance, de la faire reculer, voire disparaître. C'est en gros les courants de pensée marxiste qui sont sur ce type de raisonnement. Bon, je ne jette pas la pierre, ça peut se discuter. Mais on peut quand même constater que tous les régimes qui, depuis 1917, ont suivi cette voie dans le monde et ont voulu conserver les moyens régaliens étatiques et l'État, donc, loin de supprimer les moyens de répression, les prisons, la police, l'armée, tout ça, les ont au contraire renforcé. Et on persécutait leur peuple et les travailleurs, c'est-à-dire ceux qui avaient le plus intérêt à changer les choses. Mais il y a aussi une autre raison plus fondamentale, quoi. C'est que je ne pensais pas que dans une société, les conflits et les violences disparaîtront comme ça. par Aïchen Thomas, même si ça va beaucoup mieux. Il faudra que les hommes et les femmes qui constituent cette société apprennent à les gérer et interviennent sur ces questions. Ne laissent pas d'autres qui par l'intermédiaire de l'État, magistrats, policiers, tout ça, règlent les problèmes à leur place, mais qu'on apprenne à les gérer nous-mêmes pour faire reculer et se passer de moyens de coercition et de moyens de domination des prisons. Parce que sinon, si on ne fait pas ça, ben, on n'aura fait que changer un maître par un autre. Et non pas de changer la société à profondeur. Pour moi, ce qui est déterminant, qui montre qu'une société est en train de changer, c'est le fait qu'elle commence par supprimer ses prisons.
7: Et puis surtout, qu'on arrête, je pense, de donner une réponse individuelle à des problèmes qui sont collectifs. Le fait de criminaliser et le fait, en fait, de créer de nouvelles condamnations, de nouveaux délits surtout, c'est un moyen de déresponsabiliser la société en mettant la faute sur des types de personnes qui commettent soi-disant des actes qui sont répréhensibles. Et du coup, un moyen d'individualiser la peine plutôt que de collectiviser la réponse sociale aux problématiques qu'on rencontre.
8: On a beaucoup parlé, on met de la musique, non? Parce que là, c'était dense, quoi, les discussions, on a lu des textes. Non, tu crois pas que c'était dense? Moi, je trouvais ça dense.
7: Je trouvais ça pas mal, mais allez, on met de la musique.
8: Ça n'empêche pas, hein, clairement, attends, on réfléchit fort, là. On travaille nos textes.
7: Et bah, du coup, on écoute Mon mari est parti d'Anne Sylvestre. Merci, Renard.
9: Je peux

0: Jean, tu voulais faire
1: une petite pensée pour Naël, qui a été assassiné à Nanterre par un policier en 2023. Voilà, ce policier qui a tué Naël ne sera pas jugé pour meurtre. La cour d'appel de Versailles a ordonné un procès pour violence et y a entraîné la mort sans intention de la donner. Après avoir dit « je vais te buter », ce policier a tiré une balle à bout touchant dans la poitrine de Naël, mais selon la cour d'appel de Versailles, il n'y avait aucune intention de donner la mort. 155 ans après la commune, les Versaillais restent fidèles à eux-mêmes. Mais samedi 21 mars, des centaines de jeunes ont participé à Nanterre à une marche contre les violences et l'impunité policière, en réclamant justice et vérité pour Naël.
2: T'as vu, c'est marrant, hein, on discutait du punitiviste tout à l'heure, ils ont défilé aussi, les jeunes, contre l'impunité, comme si le fait que la police soit punie, ça compenserait le fait qu'elle leur tire dessus tous les jours. Mais non, la police, quelques flics seraient, ma foi, poursuivis pour meurtre, ce qui est un meurtre, hein, clairement. Quand on dit « je vais te buter » et qu'on tire à bout portant, c'est qu'on n'a pas l'intention de ne pas blesser. Mais quand bien même ce flic-là est puni derrière, ça n'empêche pas que la police est là pour faire régner la peur dans les quartiers populaires. Donc ce n'est pas l'impunité, à mon avis, qu'il faut réclamer, c'est l'abolition de la police. Ceci dit, totale solidarité avec tous les frérots de Naël, frérots que pouvant être mis au féminin de Naël, qui ont défilé à Nanterre ce 21 mars.
1: 100% raison d'insister sur cet aspect des choses.
3: Oui, parce qu'il ne faudrait pas croire qu'ils ont la légitimité de tuer certaines personnes et pas d'autres, quoi. Ils doivent tuer personne.
2: Clairement.
0: Et ce qui a permis de savoir que ce policier avait dit « je vais te buter » et qui a effectivement tiré à bout portant sur Naël, c'est des caméras. C'est des caméras de citoyens et citoyennes qui étaient à leur balcon à ce moment-là. Mais il se trouve que la police, elle est toujours équipée de caméras, mais que les images issues de ces caméras, elles servent de temps en temps à discrétion et voilà. Parfois elles sont éteintes, parfois elles n'ont plus de batterie, parfois elles ne fonctionnent pas. Et donc là, on voulait faire un petit point justement sur les outils de reconnaissance faciale qui sont déployés à grande échelle sur les téléphones des forces de l'ordre. Il y a une enquête qui a été réalisée il y a quelques jours, semaines, par le média Disclose et qui explique comment les policiers et les gendarmes français ont accès à un logiciel de reconnaissance faciale sur leur téléphone professionnel depuis 2022, donc depuis 4 ans. Et ces téléphones, donc les téléphones Néo, qui sont utilisés pour lire les cartes d'identité, pour lire les plaques d'immatriculation, et ben ils sont en fait reliés au TAJ, donc au fichier d'antécédents judiciaires, qui permet d'obtenir des informations personnelles sur plus d'un quart de la population française grâce à une photo prise sur le vif. Donc en fait, le principe de l'utilisation de ces téléphones, c'est que lors d'un contrôle d'identité, par exemple, les policiers prennent, sans demander aucune autorisation, des photos des gens qu'ils contrôlent et ils peuvent recroiser cette image avec l'ensemble des fichiers de police judiciaire qui existe et dont on avait déjà parlé. Et
2: donc, ce qui veut dire, attends, excuse-moi, je te coupe, mais on avait fait le test la dernière fois, ce qui veut dire qu'un quart de la population a été contrôlé au moins une fois dans sa vie. Mais ce qui veut dire aussi que près de la moitié de la population, enfin plus de la moitié de la population, n'a jamais été contrôlée. On contrôle toujours les mêmes.
0: On contrôle toujours les mêmes, effectivement. Et on contrôle donc non seulement des personnes qui sont inculpées, qui se retrouvent en garde à vue et à qui on demande de prendre des photos d'identité, de prendre les empreintes, mais on contrôle aussi les personnes qui sont les manifestants, les manifestantes. Et là, on avait fait tout un point, justement, il y a quelques émissions, sur tous ces fichiers qui existent et qui sont mis à la disposition de la police et qui permettent de récolter des informations sur la population. Il se trouve évidemment que l'utilisation d'un tel fichier et surtout d'un outil de reconnaissance faciale sans aucune autorisation n'est pas légale. La police, elle peut, dans certaines circonstances, avoir recours à cet outil-là avec un mandat du procureur, mais pas comme ça quand elles se baladent dans la rue et qu'elles font des contrôles d'identité. Et pourtant, c'est ce que révèle cette enquête de Disclose, ça a été utilisé, ce fichier, enfin cet outil-là a été utilisé depuis... depuis 2022. Et donc, en gros, la police, elle s'équipe de plus en plus d'outils de contrôle, que ça passe par ces téléphones-là ou que ça passe par les caméras de vidéosurveillance qui sont partout dans nos villes et qu'on voit fleurir de plus en plus sur tous les lampadaires. Et toi, Jean, tu voulais nous dire un mot là-dessus?
1: Oui, moi, c'est à propos d'informations que j'ai entendues sur Radio France. Un spécialiste de la vidéosurveillance qui est venu il y a peu pour expliquer que, très certainement, pour l'assassinat de Ali Khamenei, le guide suprême iranien, les services secrets avaient utilisé et détourné les caméras de vidéosurveillance à reconnaissance faciale que l'État islamiste a installé dans Téhéran, c'est-à-dire leurs propres caméras. Ils ont pu le situer et le cibler grâce à ça. Voilà. Et il a ajouté qu'en fait, la plupart des services secrets sont en capacité d'utiliser et de détourner les caméras de n'importe quel État où qu'ils se trouvent dans le monde, dans n'importe quelle ville et n'importe quelle capitale du monde. Et il a rajouté aussi, ce qui est tout autant inquiétant, que des groupes terroristes, pour un peu qu'ils disposent d'informaticiens un peu pointus, sont capables de faire de même. Alors, vous me direz, pourquoi les États, le sachant, parce que nous, on l'apprend comme ça, au détour d'une conversation et d'une confession des spécialistes sur Radio France, mais les États sont depuis très longtemps au courant de ce fait. Comment ça se fait qu'ils n'ont pas encore désinstallé ces outils de surveillance? Parce que, en fait, comme tout remède entre guillemets, quoi, la vidéosurveillance a des effets secondaires néfastes, mais eux font le bilan entre les effets secondaires et les moyens de domination qu'elles procurent. Dans ce cas, il s'agit pour chaque État non seulement de la surveillance de sa propre population, mais surtout de son contrôle, car les gens, se sachant surveillés, hésitent à agir et à se révolter. Et je voudrais quand même rajouter un petit ressenti personnel. Ça me causerait un chagrin immense si un jour je venais à apprendre qu'un groupe terroriste se serait servi des caméras de vidéosurveillance pour éliminer un Nunes, Rotaillot et Darmanin. Avec tout le mal que ces personnes se donnent pour notre sécurité, ça serait vraiment injuste. Voilà, j'ai juste encore une toute petite info à donner, toujours sur les caméras de surveillance. Sur Orléans, 360 caméras disséminées dans la ville. Une caméra pour 323 habitants.
2: Ah bah c'est moins qu'à Gap.
1: Ouais,
2: à Gap, il y a une caméra pour 25 habitants. C'est plus qu'à Nice.
1: Vous êtes en grande sécurité. C'est ce que le maire Serge Groix, qui vient d'être réélu quand même, aime rappeler que sa ville a vu le niveau de délinquance baisser. En visite à Orléans en mars 2025, Bruno Retailleau avait vanté l'exemplarité de la ville pour la sécurité. Sauf que le maire d'Orléans avait tout simplement choisi les chiffres mis en avant en évitant d'y mettre les vols de voitures, les vols de vélos, les violences infrafamiliales et les violences routières. Voilà, là, avec ça, il est arrivé à faire baisser les chiffres de la délinquance.
3: Oui, parce que des vrais chiffres et des vraies études, il y en a eu sur ça, justement. Et les études montrent qu'il n'y a aucune corrélation entre le nombre de caméras et le niveau de la délinquance. Et que, justement, les villes où ils mettent beaucoup de caméras, ça ne joue pas du tout sur le niveau de la délinquance ou de la criminalité. Les études montrent qu'en fait, ça ne sert à rien, quoi. C'est juste...
0: Oui, et puis surtout qu'elles sont en fait très vite repérées, ces caméras, et qu'il y a après juste l'habitude qui fait que on les évite. On sait où
2: non,
0: elles sont.
2: On a du mal à éviter les caméras. Les manifestations, ou même il y a des vitrines qui pètent, elles sont le long des Champs-Élysées ou le long de la rue Thiers. Il y a des caméras. On a assez de mal à les éviter parce qu'elles sont dans les lieux de passage. Par contre, effectivement, dans les quartiers les plus pourris, elles ne sont pas toujours réparées parce que là, ils ont un peu peur de venir. Et c'est la bonne façon de se sécuriser, c'est d'éviter d'avoir des caméras. Et ça, c'est plutôt bien vu.
3: Oui, la sécurité, c'est de casser les caméras.
2: Clairement.
3: Bah oui. Ouais. Du coup, ça fait partie de toute la surveillance de masse qu'on a au quotidien sur l'espace public. Et il y a aussi la surveillance de...

0: prendre les empreintes digitales et la photographie des personnes arrêtées est disproportionné et contraire au droit européen, de l'Union européenne. Donc ça rejoint un peu l'histoire du logiciel là, de reconnaissance qui est utilisé de façon illégale. Mais là, en fait, ce rapport pointe le fait que dans le droit français, il ne parle pas et il ne respecte pas la nécessité absolue, en fait. L'argument de nécessité absolue. Comme quoi on doit prendre les empreintes ou les photos, tout ça, en cas de nécessité absolue, si jamais, par exemple, il y a un risque de récidive ou s'il y a des soupçons, mais avec des preuves à l'encontre de la personne. Alors que là, en fait, la signalétique est faite dans les commissariats de façon systématique et sans aucune raison particulière. Si on est entendu sur un délit, par exemple, on est juste soupçonné. On ne sait pas du tout si on est coupable ou pas. On est soupçonné. Et même si ce sont de très légers soupçons qu'il n'y a absolument aucune preuve contre nous, en fait, on est quand même obligé de donner la signalétique. Et même si après on est jugé innocent, en fait, qu'on est acquitté, eh ben cette signalétique-là, elle reste et elle est enlevée que si nous, on en fait la demande, en fait. C'est pas automatique. Et il y a peu de gens qui en font la demande, à vrai dire.
1: Et si on te l'accorde.
0: Et si on te l'accorde, voilà.
2: Ouais, parce que si jamais tu as été reconnu coupable du délit en question, quand tu demandes d'être effacé des fichiers, ils disent « Oh ben non, hein, on va vous garder. »
0: Voilà.
2: On vous connaît comme délinquant. Alors
0: mais quand tu n'es pas condamné, ils peuvent le refuser aussi. Et autant, ils mettent super longtemps à le faire.
2: Super longtemps et c'est très compliqué.
0: Donc voilà, le droit français, il est clairement pas bon. Et du coup, la Cour a dénoncé ça. Et surtout,
3: je te coupe, mais en fait, on peut être condamné pour refus d'empreinte, voilà. Pour refus de fichage. Et donc, en fait, c'est pas à la police de justifier de la nécessité absolue de prendre les empreintes ou de faire des photos. C'est à nous et on n'a pas le droit, nous, de dire non, mais par contre, c'est à nous ensuite de dire, mais en fait, c'était pas légitime, j'ai pas été reconnue coupable, et donc je veux que vous effaciez mes empreintes. Et je crois que ce que montrait le fichier d'UTAGE, c'est justement que ces empreintes-là, elles vont certes être supprimées d'un certain fichier de police judiciaire, mais pas de tous. Et en fait, ces images-là, elles existent encore, elles sont pas supprimées. Il y a toujours une trace qui existe dans d'autres fichiers.
0: Oui, et en plus, c'est un fichage qui est fait au cas où, potentiellement, une personne pourrait, dans l'avenir, faire quelque chose. Mais du coup, c'est cataloguer tous les citoyens comme un potentiel danger, quoi. Enfin, c'est vraiment n'importe quoi.
2: La dernière fois que les flics m'ont demandé de donner mon ADN, que j'ai refusé, ils m'ont dit « Non, mais écoute, il y a quand même des raisons quand on demande ça. Hein. » La dernière fois, on a trouvé un pauvre jeune homme là qui était mort dans la rue, mort de froid et d'alcool. Eh ben, heureusement, on a pu prévenir sa famille parce que 3 jours avant, et on l'avait coffré pour alcoolémie sur la voie publique. Et donc, du coup, on avait son ADN et du coup, on a pu savoir qui c'était. Heureusement, sinon, sa famille n'aurait pas pu être prévenue.
3: Mais c'est des sauveurs, en fait.
2: Ils enferment des alcoolos pendant une nuit en garde à vue. Après, ils les refoutent dehors et après, ils meurent. Bon, tout va bien. Là,
3: mais on peut prévenir leur famille.
0: Et du coup, après, la Cour européenne là, de justice, elle pointait aussi le fait que dans le droit français, les policiers ne sont pas obligés de justifier, en fait, la prise signalétique. Ils n'ont aucune obligation de se justifier pour collecter les données biométriques. Et du coup, ça se retrouve non conforme au droit de l'Union européenne. C'est une histoire d'alignement entre le droit européen, le droit français. Mais voilà, la France fait comme elle veut.
2: Et
1: tout le ça est un coupable qui s'ignore.
0: Voilà, c'est exactement ça.
3: Et justement, pour faire le lien avec ça, j'ai lu là récemment qu'il y a un truc qui s'appelle le rappel à la loi. Et alors, le rappel à la loi, c'est quand on a a priori commis une infraction, mais en fait, ce n'est pas bien clair. Il n'y a pas eu de procès, il n'y a pas vraiment eu de victime non plus. Et la police, qui est juge et partie dans ce coup-là, peut faire un rappel à la loi et donc dire à la personne qui a été

0: été arrêté. Ce que vous avez fait, alors vous êtes coupable de rien, vous n'avez pas commis de délit, vous n'avez pas enfreint de loi, mais quand même, il y a une loi qui est un peu proche et on vous rappelle que ce que vous avez fait, alors ce n'est pas illégal, mais ce n'est pas complètement légal non plus.
1: Ça aurait pu l'être.
0: Ça aurait pu l'être, donc il n'y a pas de condamnation, mais quand même, attention. Et moi, j'avais eu un rappel à la loi quand j'avais 11 ans, un truc comme ça, et j'avais l'impression que c'était un peu un truc comme... voilà, pour faire peur aux enfants, et dire attention quand même, c'est pas rien. Mais en fait, ce que j'ai appris, c'est que c'est quelque chose qui arrive très régulièrement et qui a été notamment très utilisé pendant les manifs des Gilets jaunes, et notamment à Paris, où il y a des personnes, des manifestants, qui étaient là avec des lunettes de piscine, probablement parce qu'elles sortaient de la piscine, et qui ont été arrêtées. Et on leur a dit, en fait, si vous avez des lunettes de piscine, c'est parce que vous avez planifié collectivement de faire quelque chose d'illégal, mais en fait, il n'y a absolument aucune preuve. Donc, rappel à la loi, prise d'empreinte, prise de photo, rappel à la loi et interdiction de venir sur le lieu de la manifestation pendant 6 mois, par exemple, maximum 6 mois. Et donc, ce qui est intéressant, c'est que ce truc de rappel à la loi, en fait, il permet à la police qui a pris des photos, qui a pris des empreintes ADN, d'inscrire ces informations-là dans le TAJ, donc dans le fichier des...
2: Alors que ce n'est pas sur le casier judiciaire.
0: Alors que ce n'est pas sur le casier judiciaire et qu'il n'y a eu aucune condamnation.
2: Ça permet de ficher les manifestants.
0: Ça permet absolument de ficher les manifestants. Et depuis la loi Dupond-Moretti de 2021, le rappel à la loi a été remplacé par l'avertissement pénal probatoire. Et donc ça, c'était mis en place en œuvre le 1er janvier 2023. Et donc ça, c'est soi-disant une mesure alternative aux poursuites qui permet apparemment de réduire l'engorgement des tribunaux, mais surtout, en fait, s'applique à des personnes qui n'ont jamais été condamnées et qui reconnaissent leur culpabilité. Et donc, dans certaines circonstances, on dit, est-ce que vous reconnaissez, vous n'avez jamais été condamné, vous étiez en manifestation, vous aviez prévu de commettre je ne sais pas quel acte, voilà. Est-ce que vous vous reconnaissez coupable? Si la personne dit oui, je reconnais que je suis coupable, il n'y a pas de procès. Christine, tu...
3: Ben oui, parce que c'est justement pour des personnes qui n'ont jamais été condamnées. Donc c'est leur première garde à vue. Donc ils sont là pour la première fois enfermés avec des gens qui leur font peur. Et on leur dit, bien sûr que si tu avais des lunettes de plongée, c'est que tu pensais rester sous les gaz. Et si tu restes sous les gaz, c'est que tu ne te disperses pas quand on te le dit. Donc tu es forcément un délinquant. Alors tu reconnais que tu es un délinquant et puis tu sors. Ben oui, forcément, il signe. Il va ressortir.
0: Voilà.
3: c'est tellement évident, c'est sûr que ça marche.
0: Voilà, mais donc c'est un procès sans défense, une reconnaissance de culpabilité et donc une inscription au casier judiciaire, j'imagine.
4: Et en plus, il me semble que c'est pas le juge forcément non, qui fait le rappel à la loi, si ?
0: Non.
2: Bah ça n'existe plus, le rappel à la loi.
0: Le rappel à la loi, c'était juste l'OPJ.
4: Oui, voilà.
0: Enfin, ça pouvait être le procureur, mais ça pouvait aussi être l'OPJ.
4: Oui, mais rien que ça, aussi que le procureur, au final, soit juge et bourreau, et il fait tout, quoi. C'est... Ouais. Plein pouvoir.
1: On tombe peu à peu dans les changements de principes de droit, où avant on disait tout ce qui n'est pas interdit est permis. Et aujourd'hui, c'est le contraire.
0: Ouais.
1: C'est-à-dire que si on ne t'a pas permis de faire quelque chose, ben, tu dois considérer que c'est interdit et ne pas le faire. Quoi.
3: Et ça date du confinement, hein, où ouais. Il fallait... Tout ce qui n'était pas autorisé était interdit, tu devais rester chez toi, point. Ah. Et ça a très bien marché. On a mis un pays entier sous cloche pendant le confinement, c'est fou. Ce qu'on a fait apprendre à la population à ce moment-là. Si tu n'avais pas de dérogation, tu ne sortais pas. On est tous des terroristes,
0: bah ouais.
3: Tu veux dire.
0: Voilà. Du coup, on écoute mon terroriste de Saez.

0: Et c'était donc Mon terroriste de Saez. Et merci Renard encore une fois pour la recommandation. L'agenda.
1: L'agenda, bah, y a... Alors donc le 1er avril, ça sera le début de la révolution. Notez-le bien et l'oubliez pas. Hein, parce que le 1er avril, ça commence. Donc voilà. Et puis bah, ça peut commencer en mettant des poissons dans le dos des copains. Mais ça, on peut faire autre chose aussi. C'est à vous de voir. Non, en fait, on a un peu de mal à savoir ce qui va se passer d'autre en avril. Comme on n'a pas beaucoup d'idées, on vous conseille de cuisiner pour les copains. Et pour cuisiner, il y a un livre de cuisine qui est bien foutu, qui s'appelle « Mange ta peine », qui est écrit par Mauben. Mauben, on en a déjà parlé ici. Donc, c'est un gars qui a bouffé beaucoup d'isolement. Et qui, quand il est sorti, a pu bénéficier avec les SPIP d'un atelier de cuisine. Et comme il aime bien cuisiner et qu'il cuisine bien, il s'est éclaté. Il a rencontré une cuistot et ensemble, ils se sont mis à parler cuisine énormément. Et on est sorti un livre, donc ils ont discuté de ce livre par le téléphone et par courrier. Donc la pénitentiaire était totalement au courant, puisque c'était un téléphone de celui qui était dans la cellule, hein, officielle. Et ce livre a été publié aux éditions du Bout de la Ville. Peu de temps après, les éditions du Bout de la Ville ont envoyé par la poste à Mauben un livre qui est passé par le Vagmes. Le Vagmes lui a amené en cellule en disant « Putain, t'as fait du bon boulot, c'est chouette ce que t'as écrit ». Et en quatrième de couverture de l'envolée, il y avait une recette de cake aux olives. D'ailleurs, l'envolé s'est amusé à faire un cake aux olives en direct à la radio, ce qu'on a repris. On a repris cette petite émission-là sur la Lagamelle. Et donc, ce livre est sorti. Sauf que 15 jours après qu'on lui ait remis en disant « C'est bien, t'as fait du bon boulot », on lui a dit « Ah, maintenant, ce livre, il faut le rendre, il est interdit ». Et puis, il est passé en commission de discipline. Et puis après, on a dit « Ah ben non, il n'est pas si interdit que ça ». Mais quand même, c'est comme il y a un dessin de cellules dedans, ça veut dire que vous essayez de faire sortir des informations comme quoi vous allez vous évader. Et puis vous avez sorti une autre information puisque vous avez donné un bon de cantine. Donc le bon de cantine, on le rappelle, c'est le petit papier qu'on remplit toutes les semaines en disant « je voudrais une boîte de thon, trois avocats et un litre de jus d'orange et que je paierai avec mon pécule que je n'ai pas disponible, qui est au compte de la prison ». Donc si vous savez qu'on peut acheter des jus d'orange, bah c'est la preuve que vous faites sortir des informations. Donc potentiellement, vous voulez vous évader. Et si potentiellement, vous voulez vous évader, eh ben, on va vous envoyer tout simplement à Condé, au nouveau QLCO. Et donc, voilà Mauben, parti dans la pire tôle qui existe, celle qui a été fabriquée exprès par Damanin pour rendre les gens fous. Du coup, les copains des éditions du Bout de la Ville ont sorti une chanson que vous avez dû entendre si vous avez écouté la dernière gamelle, parce qu'elle avait été reprise dans l'émission de La Courte Échelle, qui avait été diffusée depuis la place où il y a Radio Galère. Mais on vous la remet, au cas où. Chanson pour Mauben, par les éditions du Bout de la Ville.

0: soutien aux prisonniers.
1: J'emmerde la gendarme. Oh là-haut, j'emmerde les gendarmes. Et la marée chaussée, et la marée chaussée. Pour ceux qui veulent faire de la recherche historique, c'est un film de 1942, je crois, qui s'appelle L'assassin habite au 21. Et il y a une scène où il y a un poivreau perché sur un lampadaire, un réverbère. Qui chante ça face à un gendarme assez médusé en dessous. Donc, portez-vous bien, bon courage à tous, et puis rendez-vous le mois prochain. Si vous avez envie de participer à la radio, vous nous écrivez crèvelatôle84@risup.net et puis vous venez samedi 2 mai à 10h à la radio et on fabrique l'émission ensemble.
2: Au mois prochain, avec malheureusement des prisonniers supplémentaires.
1: Ah, peut-être le 1er avril, il y a la révolution, Jean, t'as oublié.
2: Oui, voilà. Quelle blague.
0: À plus.
1: Allez, courage.

0: armes. Et la marée chaussée, et la marée chaussée.
1: C'est pour moi que vous dites ça?
2: Il me semble pour qui ce serait. J'espère qu'il n'y a pas d'autres gueules de vache dans les environs.
1: Vous avez de la veine que je vous sois en service. Qu'est-ce que vous fabriquez là?
2: J'attends l'autobus.
1: L'autobus?
2: Oui, le cul.
1: Oh! Ça m'étonnerait qu'il aille vous chercher là-haut. À votre place, je descendrai l'attendre sur le trottoir.
2: Quand j'aurai trouvé ce que je cherche.
1: Qu'est-ce que vous cherchez?
2: Ma boîte d'allumettes.
1: En haut de mètre de gaz?
2: Par s'il est fait plus clair, tiens.
3: Vous me prenez pour un...
4: Ah oui, alors. Et pour un vrai, un grand, un gros.
3: Oh.
2: D'abord, veux-tu que je te dise? T'es trop laid, tu me dégoûtes. Oh. Tu comprends? T'es trop moche.
4: Oh, ce qu'il est vilain, madame. Tiens, c'est pas pour te faire un compliment, mais je plains ta femme.
1: Ce que vous dites?
2: Je dis que pour se taper un guignol dans ton genre, ben faut que la petite ait une drôle de santé.
1: Oh, nom de Dieu, nom de Dieu, nom de Dieu! Je vais t'apprendre la garantie, tiens.
5: Du calme, écoute-tu! Non, mais qu'est-ce que tu lui prends? En blanc dégoûtant! Mais tu fais mal!
1: Allez,
5: mon vieux, t'es assez pour le coup s'il était ma femme.

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